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7: Édith Piron, bonjour, c'est l'heure de s'informer sur Radio Bonheur. Le 1815 Museum propose les 30 et 31 mai des reconstitutions historiques. C'est l'occasion de plonger au cœur de l'histoire lors de ces iconiques journées de reconstitutions historiques entre immersion, rencontre, animation et bataille. Préparez-vous à vivre un week-end hors du temps. Si vous aimez ça, eh bien rendez-vous les 30 et 31 mai au 1815 Museum, rue Pompirot, numéro 13 à Ligny. Pour plus d'infos, 071 81 83 13. Les journées européennes de l'archéologie, c'est passionnant, c'est du 12 au 14 juin, ça se passe un petit peu partout en Europe, et ce sera l'occasion, pourquoi pas, de visiter le musée gallo-romain de Woudray, près de Binche. Le musée gallo-romain qui est situé, vous l'aurez deviné, chaussée romaine numéro 14 à Woudray. Vous aurez l'occasion de découvrir ce musée, de participer à toute une série d'activités. Il sera même possible de déguster de la cervoise, du Vodgoriacum et de l'hydromel. Vous voulez plus d'infos, vous appelez au 064 33 95 50, 064 33 95 50. On visite le musée communal de Nivelles, non loin de la collégiale, à l'angle de la rue de Bruxelles et de la rue des Canonniers. Le musée communal d'archéologie, d'art et d'histoire est installé dans l'ancien refuge des Trinitaires du prieuré d'Orival. Cette vaste demeure érigée en 1764 est aujourd'hui propriété du CPAS et aussi monument classé. Il y a également à l'intérieur un musée, on peut retrouver notamment différentes traces de l'histoire de l'église et puis il y a des peintures tout à fait exceptionnelles. C'est un musée que je vous invite à découvrir. L'Office du Tourisme organise régulièrement des balades. Plus d'infos sur tourisme-nivelles.be, tourisme-nivelles.be.
8: Strangers in the Night. Allez, bientôt un hommage au crooner Assenef, accompagné de quatre musiciens talentueux. Le chanteur new-yorkais Tom McGuire vous propose un voyage musical au cœur des grands standards du jazz et des célèbres chansons de l'American Songbook. Au programme, les mélodies intemporelles qui ont fait la renommée de grands crooners comme Tony Bennett, Nat King Cole ou encore Frank Sinatra. Ça va swinguer, ça va jaser. Ce sera le 29 mai à l'espace culturel de la SAM, place Pendagenet à Senef. Et il faut évidemment réserver 064 52 16 91, 064 52 16 91. Strangers in the night, we're standing right in the...
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5: Eddy Piron, bonjour. Les 13 et 14 juin, on découvre du patrimoine et du théâtre. Le temps d'un week-end, la Villa Teresa devient une véritable scène à ciel ouvert et invite petits et grands à vivre le patrimoine autrement. Entre charme du lieu et magie du théâtre, le patrimoine se met en spectacle pour deux jours de rire, d'émotion et d'imaginaire. Il y aura notamment un spectacle proposé par la compagnie du Tarmac, basé sur les personnages Ernest et Célestine. Et puis il y aura aussi un spectacle dédié au comte. Ce sera donc à la Villa Teresa, rue Henri Leroy numéro 13 à Soigny. Évidemment, il faut réserver sa place. 067 34 73 76 067 34 73 76. Ogombo est une association africaine qui organise différents événements, notamment la nuit de la Pentecôte en Belgique qui aura lieu le 23 mai à partir de 20h au Cercle Saint-Charles à Montigny-sur-Sambre. C'est un événement qui est parrainé par Tata Sylvie de Belgique ou encore Benito de Paris. Il y aura des stars, Pélagie la Vibreuse ou encore Ricos Campos. On pourra manger africain avec du poisson braisé, de l'ablo, du gombo royal ou du Télibo. Si vous voulez réserver votre repas, vous appelez au 0467 79 72 97 0467 79 72 97 ou alors vous allez sur le site ogombo.be ogombo.be. C'est le 23 mai à partir de 20h au Cercle Saint-Charles situé rue Légende Dorée à Montigny-sur-Sambre. On vous propose une petite balade pique-nique à la découverte de la région des collines. Au départ de la bergerie des collines, vous pourrez découvrir cette belle région en parcourant un des trois circuits de marche au départ de la bergerie. Il y a des marches de 3 km, de 9 et de 15 km. Il y aura un petit pique-nique avec des spécialités de la bergerie qui est située chaussée Brunehaut à Eudeguien. Il faut réserver, hein. Je vous donne le numéro de GSM et vous appelez de notre part. 0472-345-804, 0472-345-804. Et je vous rappelle que ça se passe le 24 mai. Allez, on file à Waterloo pour un festival de bande dessinée. C'est les 22, 23 et 24. Le Waterloo Bay des festivals est un rendez-vous incontournable dédié au 9e art. Et c'est dans le cœur de Waterloo. Pendant 3 jours, auteurs passionnés et curieux s'y retrouvent pour célébrer la bande dessinée sous toutes ses formes. Ça se passe aux Écuries, chaussée de Bruxelles à Waterloo. Vous voulez plus d'infos, vous allez sur le site waterloobd.be. waterloobd.be et je vous rappelle, c'est du 22 au 24 mai. Je vous souhaite une bonne journée.

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1: 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Les anniversaires nous arrivent avec les 42 ans de Tiziano de Pont-de-Loup, les 62 ans de Muriel de Gerpine, Jean-Claude de Souvray fête ses 72 ans et Sylvie de Châtelet, elle fête ses 60 ans.
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3: Bonjour à tous, Vénus arrive dans le signe du cancer qu'elle parcourra jusqu'au 13 juin. Pour les béliers, Vénus adoucit votre vie familiale, l'ambiance devient plus sereine, les échanges plus chaleureux et le plaisir d'être ensemble renforcé. Taureau, votre quotidien gagne en légèreté, vous faites le tri avec lucidité et vous vous libérez de ce qui vous ralentissait jusqu'ici. Gémeaux, une amélioration se profile sur le plan financier. Vos perspectives sont encourageantes et renforcent votre confiance. Cancer, Vénus entre dans votre signe et met l'amour au premier plan. Jusqu'au 13 juin, les sentiments s'intensifient et la complicité s'épanouit. Lion, plus discret sur vos émotions, vous préférez préserver votre jardin secret. Votre relation pourrait se vivre à l'abri des regards. Vierge, une amitié pourrait évoluer vers quelque chose de plus profond. Vous vous interrogez sur la réciprocité de ces sentiments. Balance, votre engagement professionnel prend toute la place. Vous vous investissez pleinement dans vos objectifs et votre évolution. Scorpion, Vénus en cancer favorise votre sens du dialogue. Vous faites preuve de tact et de diplomatie dans vos échanges. Sagittaire, votre vie affective gagne en intensité. Vous exprimez votre besoin de sécurité et d'attachement à votre moitié. Capricorne, le besoin de partager et d'échanger s'intensifie. Vous recherchez une relation équilibrée et stimulante. Verseau, la diplomatie sera essentielle dans votre travail. Avancez avec finesse pour faire passer vos idées tout en douceur. Poisson, avec Vénus en cancer, vos émotions sont amplifiées. Votre charme opère facilement et vous attirez naturellement les regards. Je vous souhaite une excellente journée, à bientôt.

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8: J'ai commencé par Instagram, c'était cool, j'avais un très bon programme. Petit concert dans des bars vides, ma babysitter la première à me suivre.

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2: Il est 6h.
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5: Eddy Perron, bonjour, c'est l'heure de s'informer sur Radio Bonheur. Vous voulez apprendre le japonais, le russe, l'allemand, le néerlandais, l'anglais? Eh bien, sachez que le 30 mai se déroule aux Arts et Métiers à la Louvière, situé rue Paul Pasteur, le Salon des Langues. C'est de 9h à 13h, l'entrée est tout à fait gratuite. Ce sera l'occasion pour vous de rencontrer différents professeurs et de voir un petit peu comment on fait pour apprendre les langues étrangères. Rendez-vous donc au Salon des Langues organisé par les Arts et Métiers de la Louvière le 30 mai. Le Centre culturel de Waterloo propose une exposition intitulée « Décousu ». C'est à partir du 28 mai. Le Centre culturel de Waterloo est situé rue François Libert à Waterloo. Et cette exposition « Décousu » vous permettra de découvrir différents artistes, notamment des spécialistes du tissage, du papier collage, de l'encre de Chine, de la photographie ou encore de l'art digital. C'est curieux, c'est à découvrir. Vous voulez plus d'infos, vous allez sur le site centre-culturel.com. waterloo.be, centre-culturel-waterloo.be. Le festival du film au féminin, c'est le 21 et 22 mai au cinéma Le Parc. Le 21 mai, il sera notamment question de la Palestine. Les explications de Sébastien, porte-parole du cinéma Le Parc.
6: Palestine 36, ça revient donc sur l'année 1936 qui a été un moment historique pour la Palestine dans la création de cet État, dans son indépendance même, et qui aujourd'hui en fait résonne évidemment avec l'actualité, sachant que la Palestine et le conflit israélo-palestinien, bon, qui est en route depuis plusieurs décennies aujourd'hui, mais qui a pris un tournant assez important il y a quelques mois, quelques années, démontre en fait que c'est un peuple qui a tout simplement le droit à l'existence. Alors pour ce film, c'est un débat qui va être organisé. Il n'y aura pas l'équipe qui sera présente, mais un débat qui sera réalisé, mené notamment par le CRIC, hein, le Centre Régional d'Intégration de Charleroi qu'on connaît bien dans la région, mais également la plateforme Charleroi-Palestine en présence du public. On invitera évidemment le public à intervenir à ce sujet.
5: C'est donc à partir du 21 mai au cinéma Le Parc à Charleroi. Manger dans un wagon restaurant, c'est le pied et c'est ce que vous propose le 7 juin le musée du chemin de fer à vapeur des Trois-Vallées. Les explications de Kimo Goffard, chargé des relations publiques.
7: C'est ça, c'est un train-restaurant où là vous dînez, donc un menu 3 services à bord d'un train-restaurant, et alors vous prenez même le dessert quand la locomotive est en marche. Après, vous voyagez pendant 40 minutes, vous arrivez dans notre musée, et là vous visitez notre magnifique musée, et après vous revenez.
5: Vous voulez plus d'infos, vous n'hésitez pas à téléphoner au 060 31 24 40, 060 31 24 40. Eddy Perron, je vous souhaite une bonne journée sur Radio Bonheur.

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1: 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Les anniversaires nous arrivent avec les 42 ans de Tiziano de Pont-de-Loup, les 62 ans de Muriel de Gerpine, Jean-Claude de Souvray fête ses 72 ans et Sylvie de Châtelet, elle fête ses 60 ans.
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3: Bonjour à tous, Vénus arrive dans le signe du cancer qu'elle parcourra jusqu'au 13 juin. Pour les béliers, Vénus adoucit votre vie familiale, l'ambiance devient plus sereine, les échanges plus chaleureux et le plaisir d'être ensemble renforcé. Taureau, votre quotidien gagne en légèreté, vous faites le tri avec lucidité et vous vous libérez de ce qui vous ralentissait jusqu'ici. Gémeaux, une amélioration se profile sur le plan financier. Vos perspectives sont encourageantes et renforcent votre confiance. Cancer, Vénus entre dans votre signe et met l'amour au premier plan. Jusqu'au 13 juin, les sentiments s'intensifient et la complicité s'épanouit. Lion, plus discret sur vos émotions, vous préférez préserver votre jardin secret. Votre relation pourrait se vivre à l'abri des regards. Vierge, une amitié pourrait évoluer vers quelque chose de plus profond. Vous vous interrogez sur la réciprocité de ces sentiments. Balance, votre engagement professionnel prend toute la place. Vous vous investissez pleinement dans vos objectifs et votre évolution. Scorpion, Vénus en cancer favorise votre sens du dialogue. Vous faites preuve de tact et de diplomatie dans vos échanges. Sagittaire, votre vie affective gagne en intensité. Vous exprimez votre besoin de sécurité et d'attachement à votre moitié. Capricorne, le besoin de partager et d'échanger s'intensifie. Vous recherchez une relation équilibrée et stimulante. Verseau, la diplomatie sera essentielle dans votre travail. Avancez avec finesse pour faire passer vos idées tout en douceur. Poisson, avec Vénus en cancer, vos émotions sont amplifiées. Votre charme opère facilement et vous attirez naturellement les regards. Je vous souhaite une excellente journée, à bientôt.
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5: Eddy Piron, l'heure de s'informer sur Radio Bonheur. La fête de la musique, ça se passe à Manage en 2026. L'administration communale, l'Union des commerçants et le foyer culturel de Manage s'associent pour organiser des fêtes de la musique riches en rythme. Alors sachez que le vendredi 19 juin, il y aura une scène ouverte. Si vous voulez vous inscrire pour cette scène ouverte, bien vous n'hésitez pas à appeler au 064 54 03 46 064 54 03 46 et on nous annonce par exemple aussi des stars comme Suarez ou Dédiqué. Un championnat d'improvisation théâtrale, eh bien, il y en aura un le 23 mai au Centre culturel de Perouet, situé Grand Place. C'est donc le 23 mai. Attention, les deux équipes qui s'affrontent ont des noms un peu spéciaux. Il s'agit des Poussins Masqués et des Croutons. Alors, pour cette saison du championnat d'improvisation belge amateur, 8 équipes plus talentueuses les unes que les autres et venues des quatre coins de Bruxelles et de Namur reviennent dans le but de vous divertir le temps d'un spectacle jamais vu. À coups de personnages atypiques et d'histoires folles, les équipes tenteront d'accéder à la grande finale de la saison. C'est donc le 23 mai au Centre culturel de Perouet, situé Grand Place numéro 32. Allez, on va du côté de Wiéry, c'est pas très loin de la frontière française, pour participer à un festival familial des arts de la rue, Les Tornades. C'est le 24 mai à partir de 14h. C'est au cœur du village, des spectacles circassiens, il y aura des musiciens, il y aura des clowns, des acrobaties, bref, de quoi s'amuser. C'est un petit festival à dimension humaine. Je vous rappelle donc, c'est le dimanche 24 mai, c'est le week-end de la Pentecôte. C'est à partir de 14h, c'est gratuit. Et plus d'infos pour voir un petit peu à quoi ça ressemble, vous allez sur le site lestornades.be, lestornades.be. Nous sommes avec Delphine Delcoux qui est la directrice de l'Académie de musique Albert Gossiot de Marcinelle. Alors, dans le cadre des 70 ans de la catastrophe du Bois du Cazier, l'Académie de Marcinelle devait être présente, Delphine.
6: Il va de soi que ça aurait été bien dommage que nous ne puissions y être, effectivement, puisque nous sommes intimement liés et par la commune et par l'histoire de notre école et du site.
5: Qu'est-ce que vous allez proposer et quand ?
6: Alors, nous sommes présents le vendredi 22 mai et le samedi 23 mai pour un parcours culturel et artistique à travers le site sur 12 points différents. Il y aura des ensembles instrumentaux, vocaux, des instruments solos, de la déclamation également, l'atelier d'écriture qui va proposer le travail de nos élèves sur base de ce qu'ils auront découvert et appris de visites ou de découvertes de documents ici relatifs au Bois du Cazier.
5: Alors, c'est à la fois une académie de musique, mais aussi des arts parlés ou pas ?
6: Absolument, nous avons les deux domaines, donc la musique et le théâtre. Ça compte à peu près une trentaine d'enseignants pour un peu plus de 700 élèves.
5: Oui. Alors, 700 élèves, c'est quand même pas mal pour cette académie.
6: C'est plutôt pas mal, en effet.
5: Et académie, depuis 1899, elle serait même une des plus anciennes.
6: Alors, d'après mes recherches, puisque nous avions fêté les 115 ans de notre académie ici au Cazier, l'école de musique de Marcinelle en son temps est née en 1899 d'une volonté d'étoffer la fanfare du coin, formée notamment de mineurs qui, pour se détendre et se divertir, participent aux activités artistiques.
5: Est-ce qu'il y a encore des archives de tout ça ou pas ?
6: Quelques extraits ont réussi à nous parvenir. Maintenant, je crois qu'avec quelques fouilles au niveau du service archives de la ville, il y a moyen de retrouver des choses, oui.
5: Albert Gossiot, c'était qui ?
6: Albert Gossiot était un pianiste, organiste, professeur, pédagogue qui n'a pas donné cours à Marcinelle mais qui résidait à Marcinelle. Et pour lui rendre hommage et faire un petit clin d'œil à notre commune, il y a maintenant quelques années, en 2017, nous avons décidé de donner son nom, avec accord évidemment et le soutien de la ville de Charleroi, à notre établissement.
5: Merci de nous avoir écoutés. À tout à l'heure.

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1: 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Les anniversaires nous arrivent avec les 42 ans de Tiziano de Pont-de-Loup, les 62 ans de Muriel de Gerpine, Jean-Claude de Souvray fête ses 72 ans et Sylvie de Châtelet, elle fête ses 60 ans.
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3: Bonjour à tous, Vénus arrive dans le signe du cancer qu'elle parcourra jusqu'au 13 juin. Pour les béliers, Vénus adoucit votre vie familiale, l'ambiance devient plus sereine, les échanges plus chaleureux et le plaisir d'être ensemble renforcé. Taureau, votre quotidien gagne en légèreté, vous faites le tri avec lucidité et vous vous libérez de ce qui vous ralentissait jusqu'ici. Gémeaux, une amélioration se profile sur le plan financier. Vos perspectives sont encourageantes et renforcent votre confiance. Cancer, Vénus entre dans votre signe et met l'amour au premier plan. Jusqu'au 13 juin, les sentiments s'intensifient et la complicité s'épanouit. Lion, plus discret sur vos émotions, vous préférez préserver votre jardin secret. Votre relation pourrait se vivre à l'abri des regards. Vierge, une amitié pourrait évoluer vers quelque chose de plus profond. Vous vous interrogez sur la réciprocité de ces sentiments. Balance, votre engagement professionnel prend toute la place. Vous vous investissez pleinement dans vos objectifs et votre évolution. Scorpion, Vénus en cancer favorise votre sens du dialogue. Vous faites preuve de tact et de diplomatie dans vos échanges. Sagittaire, votre vie affective gagne en intensité. Vous exprimez votre besoin de sécurité et d'attachement à votre moitié. Capricorne, le besoin de partager et d'échanger s'intensifie. Vous recherchez une relation équilibrée et stimulante. Verseau, la diplomatie sera essentielle dans votre travail. Avancez avec finesse pour faire passer vos idées tout en douceur. Poisson, avec Vénus en cancer, vos émotions sont amplifiées. Votre charme opère facilement et vous attirez naturellement les regards. Je vous souhaite une excellente journée, à bientôt.
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5: Edith Piron, bonjour, bienvenue sur Radio Bonheur. Un marché geek, ça vous dit? Eh bien, ça se passe à la maison villageoise de Velleray-les-Brailleux, qui est située rue Albert-Bastin à Velleray-les-Brailleux. Alors, ce sera l'occasion de retrouver une diversité d'exposants, des pros, des particuliers, des associations. Ils proposeront des cartes à collectionner, du rétro gaming, des jeux vidéo, de la pop culture. J'en passe et des meilleurs. Vous trouverez certainement votre bonheur. N'hésitez pas à venir les rencontrer. C'est au profit de différents refuges animaliers de la région. La maison villageoise de Velleray-les-Brailleux est située rue Albert-Bastin numéro 5. Plus d'infos au 065 36 51 25, 065 36 51 25 et c'est le 25 mai, le lundi de la Pentecôte. Une marche adepte d'orientation et une marche fléchée, eh bien c'est ce qu'on vous propose le 7 juin à Bazec, un petit village installé tout près de Tournai. Ce sera le dimanche 7 juin de 8h à 18h, ce sera l'occasion pour vous d'explorer, de découvrir, de randonner à travers Bazec. C'est proposé par les Amis de la Nature de Bazec. Pour tout renseignement et réservation, 069 56 12 94, 069 56 12 94. Et je vous rappelle, c'est le 7 juin. Le Carolo Tattoo Fest, ce sera les 30 et 31 mai au Grand Palais de Charleroi. Si vous êtes intéressé par le tatouage, si vous voulez vous faire tatouer, eh bien, soyez là au mois de mai. Venez à la rencontre de 120 à 150 artistes tatoueurs et d'une centaine d'artisans incroyables. Au total, ce n'est pas moins de 250 stands sur une superficie de 6500 m² que vous pourrez venir visiter et admirer. Et bien évidemment, vous faire piquer. Alors, si vous aimez le tatouage, vous faire tatouer, eh bien, n'hésitez pas à vous rendre les 30 et 31 mai au Grand Palais à Charleroi, situé rue de l'Ancre. Des journées portes ouvertes chez les pompiers, c'est les 30 et 31 mai sur la zone Val de Sambre, située rue de la Vacherie à Sambreville. Il y aura de tout, hein, de nombreux stands, des démonstrations, des extinctions de feux de gaz et de friteuses. On pourra aussi assister à des désincarcérations. Il y aura un bac de plongée, un stand de plongeurs et évidemment, on pourra se restaurer et causer avec les pompiers de la zone Val de Sambre. C'est les 30 et 31 mai et c'est gratuit. Je vous souhaite de bons moments sur Radio Bonheur.

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1: Bonjour à tous, aujourd'hui mardi, nous fêtons Yves et Laurie, le proverbe bien connu, pas de nouvelles, bonne nouvelle. Les anniversaires nous arrivent avec les 42 ans de Tiziano de Pont-de-Loup, les 62 ans de Muriel de Gerpine, Jean-Claude de Souvray fête ses 72 ans et Sylvie de Châtelet, elle fête ses 60 ans.
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3: Bonjour à tous, Vénus arrive dans le signe du cancer qu'elle parcourra jusqu'au 13 juin. Pour les béliers, Vénus adoucit votre vie familiale, l'ambiance devient plus sereine, les échanges plus chaleureux et le plaisir d'être ensemble renforcé. Taureau, votre quotidien gagne en légèreté, vous faites le tri avec lucidité et vous vous libérez de ce qui vous ralentissait jusqu'ici. Gémeaux, une amélioration se profile sur le plan financier. Vos perspectives sont encourageantes et renforcent votre confiance. Cancer, Vénus entre dans votre signe et met l'amour au premier plan. Jusqu'au 13 juin, les sentiments s'intensifient et la complicité s'épanouit. Lion, plus discret sur vos émotions, vous préférez préserver votre jardin secret. Votre relation pourrait se vivre à l'abri des regards. Vierge, une amitié pourrait évoluer vers quelque chose de plus profond. Vous vous interrogez sur la réciprocité de ces sentiments. Balance, votre engagement professionnel prend toute la place. Vous vous investissez pleinement dans vos objectifs et votre évolution. Scorpion, Vénus en cancer favorise votre sens du dialogue. Vous faites preuve de tact et de diplomatie dans vos échanges. Sagittaire, votre vie affective gagne en intensité. Vous exprimez votre besoin de sécurité et d'attachement à votre moitié. Capricorne, le besoin de partager et d'échanger s'intensifie. Vous recherchez une relation équilibrée et stimulante. Verseau, la diplomatie sera essentielle dans votre travail. Avancez avec finesse pour faire passer vos idées tout en douceur. Poisson, avec Vénus en cancer, vos émotions sont amplifiées. Votre charme opère facilement et vous attirez naturellement les regards. Je vous souhaite une excellente journée, à bientôt.
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0: pour démarrer ce matin, ce Juste Vous et Moi, eh bien, on va parler vieilleries et souvenirs ce matin dans Juste Vous et Moi. On va parler bassine, qui a connu la bassine pour prendre son bain. Ça, c'est quelque chose, c'est toute une histoire. Mais aujourd'hui, on n'est pas seul dans l'édition, on est en couple, on est en duo en tous les cas. Joël Asselin, bonjour.
1: Bonjour Philippe.
0: Alors Joël, venu nous rejoindre un peu sur le feu, je sais que apparemment ça se coupe pas mal, t'es dans les starting blocks, t'es partout, t'as pas vraiment beaucoup le temps, et donc tu passes par Radio Bonheur parce que justement il y a un événement qui arrive, et c'est ce week-end en plus, c'est pas n'importe quel événement, c'est le 7e, c'est Equality Festival, dis-nous-en un peu plus.
1: C'est ça, 3 jours de folie, 7e édition. Un très bel événement qui demande beaucoup de préparation, beaucoup de travail. Et là, on est sur les charbons, comme on dit. On est vraiment au taquet. Ouais, c'est ça. On est vraiment très très conditionné physiquement et mentalement pour aborder ce week-end. Et d'ailleurs, nous sommes en pleine préparation là dans
0: les. Est-ce que justement mentalement maintenant, on n'est pas dans une double préparation, parce que c'est vrai que vous préparez ça depuis l'année passée déjà. Ça finit qu'on prépare déjà l'année d'après. Mais est-ce que là, on n'est pas dans une double préparation mentalement, parce qu'on n'avait pas beaucoup de beau temps avec nous. On s'est dit bon, on va faire le truc, mais et là finalement, on voit que le soleil va être avec vous. On se dit hey, les gars, maintenant il va falloir donner. Parce qu'il va faire beau, à mon avis.
1: En fait, on ne réfléchit pas tellement à la météo. On est dans le. Il y a deux phases dans la préparation. Celle, évidemment, qui est administrative, avec toutes les organisations techniques, on va dire, aussi administratives, avec les plannings et ainsi de suite. Et puis, la longue recherche d'artistes qui commence déjà dès le mois de novembre de 2025. Donc, il y a une préparation intense et qui est quand même forte. On se voit fréquemment sur ce sujet au niveau de l'administration avec les employés, avec les artistes, avec le centre culturel. Et puis après, il y a la phase de montage. Et c'est vrai qu'une fois qu'on est dans la phase de montage, on a un petit peu des œillères comme les chevaux. On ne pense plus à la météo, on ne pense plus à rien du tout. On pense qu'à monter, on pense qu'à arriver le jour J. Et c'est vrai que on a remarqué qu'il y aura apparemment du beau temps ce week-end. Donc là, pour les festivaliers, c'est magnifique.
0: Bah, tu le disais il y a quelques instants, on recherche des artistes. Et donc justement, c'est une pléiade d'artistes. Ça commence. Alors, il va y avoir du lourd. Hein, je ne sais pas si c'est pas là que j'ai vu. Ah oui, Abba Gold, par exemple. Ça, c'est
1: exactement. Abba Gold, c'est vraiment le cover mythique important de ce week-end, sans oublier Depeche Mode, parce que Sneakers, il a vraiment aussi une référence importante, même aux yeux de Depeche Mode. Mais il faut savoir que Abba Gold, dans l'arène qu'il y a à Londres, qui mm-hmm. représente évidemment les concerts d'Abba, ils ont été présents lors de l'ouverture, et c'est eux qui ont le comment, la vraie image
0: de Abba,
1: et c'est eux qui sont un peu comme le cover officiel d'Abba, quoi. Donc c'est vraiment un groupe à voir, parce que on ferme les yeux, c'est comme si on y était dans les années 70 et 80, quoi.
0: On va les retrouver bien évidemment avec ces fameuses chemises à gros col et compagnie.
1: Tout y est, la décoration y est aussi, la manière, le chant, la musique, tout y est, les danses, c'est vraiment calculé, très très très très proche.
0: Alors justement, c'est eux qui vont ouvrir le bal, si j'ose dire. Ça commence vendredi, le 22 mai, donc c'est vendredi ici qui arrive.
1: Oui.
0: Et à 16h30, il y a l'ouverture des portes de cet Equality Festival. Et puis il y a plein de petites choses qui sont déjà mises en place pour mettre l'ambiance et préparer le feu. Hein, 16h30, je vois.
1: C'est ça. Il y a 3 jours. Il y a 3 jours de festival avec.
0: On va parler des 3 jours. Hein.
1: C'est ça, donc le 22, donc avec le vendredi, avec les ouvertures des portes à 16h30, il y a quelques DJ qui vont, notamment un local, Greg Shoes, donc de Trasny, qui va venir animer en avant-soirée. Et puis on a
0: ça,
1: choisi.
0: C'est histoire de mettre le feu, hein,
1: exactement.
0: Parce qu'après,
1: de chauffer le site. Et puis on a décidé de travailler avec Pokerface, donc pour amener une chanteuse qui est quand même au top pour le moment.
0: Lady Gaga, c'est quand même pas rien.
1: C'est aussi une belle gamme aussi. Et puis nous avons Depeche Mode, comme je l'ai dit, à 21h, et ensuite on finira avec Abba Gold dès 23h.
0: Voilà, et là ça va durer
1: jusqu'à 1h du matin.
0: Jusqu'à 1h du matin, donc 2 heures de show garantie avec apparemment le beau temps, donc ça risque d'amener effectivement du monde. En plus qu'on est sur un long week-end, donc si vous ne savez que faire ce week-end et vous dire tiens on irait bien à la côte, eh bien désengagez la côte pour une fois et venez voir la côte de Courcelles. Ça se fait où, sur quel, ça commence où et à quel endroit déjà?
1: Alors c'est dans Courcelles, c'est dans le zoning de Courcelles, donc on est quand même en retrait par rapport à la ville. Avant on faisait ça dans le centre de Courcelles, donc à l'arrière de la posterie où se trouve la piscine. Maintenant nous sommes à la rue de Liège, dans le zoning
0: donc c'est le grand zoning logistique à la sortie de l'autoroute, donc ouais. Facile d'accès finalement.
1: Exactement, oui.
0: Voilà, et libre de tout camion. Exactement. Vu qu'on sera le week-end et...
1: avec des parkings prévus,
0: il y a tout ce qu'il faut. Bah oui, bien évidemment, il y aura de la place. Hein.
1: Exactement.
0: Voilà, on parle de la suite, il y a samedi et dimanche, parce que ça dure jusque dimanche.
1: Ouais.
0: Et on parle de la suite dans quelques instants.
1: Oui, avec plaisir.
0: D'accord, super. Juste vous et moi, ce matin, allez faire un tour sur la page Facebook Radio Bonheur Belgique. Vous allez bien évidemment retrouver tout le programme de l'Equality Festival organisé ce week-end avec la commune de Courcelles, bien évidemment. Mais on parle aussi, nous, dans l'émission, de la bassine. Tu as connu la bassine pour prendre le bain dans les années 70, par là
1: Je t'avais déjà dit. J'ai pas connu, mais j'ai vu.
0: Tu as vu. Voilà. Moi, j'ai connu. Hein, donc, cette bassine avec les petits canards pour nous faire plonger dedans parce qu'on voulait pas aller dedans.
1: Non, j'ai vu chez mes grands-parents. Ouais.
0: Voilà. Bon, ben, comme quoi, t'es vraiment jeune. C'est très bien. Si vous avez connu cette bassine, qui s'en souvient, vos anecdotes, vos plus beaux souvenirs, bien évidemment, c'est sur la page Facebook et on aura le plaisir d'ici midi de partager vos messages sur nos antennes ici à Radio Bonheur. 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Et puis, vous pourrez intervenir après 9h30, via le standard de la radio, 071 45 53 60, j'en perds le numéro, j'avais donné un autre numéro, complètement déjanté ce matin. Allez, Alexandre O'Neill arrive dans la radio, Hélène Shapiro pour dire de voyager un peu dans le temps, et on aura justement Madonna pour marquer l'année 1980, et on reparle des Equality Festival, juste dans quelques instants, ça se passe dans Juste vous et moi ce matin, sur les antennes de Radio Bonheur.

0: joli voyage avec Hélène Shapiro sur les antennes de Radio Bonheur. On est de retour, Joël. Alors, on a parlé du vendredi où ça va être très très chaud. Et puis, il y a le samedi qui s'approche où là, il y a l'ouverture des portes à 14h30, week-end oblige. Que va-t-il se passer?
1: Alors là, on est dans un autre public, plus jeune évidemment, puisque la veille on est sur les 70, 80, 90 et même 2000, et même encore plus loin, parce qu'aujourd'hui je vois des jeunes qui chantonnent aussi bien de
0: Bichemotte
1: que Abba. Mais là on est vraiment sur un public beaucoup plus jeune, on est sur du rap, donc on est sur l'Urban On Stage, donc là on va ouvrir les portes à 14h30 et là on va de nouveau découvrir du lourd avec avec des DJ, donc pour débuter, et on va, il y a une scène ouverte en fait, il y a quelques jeunes du Centre culturel de la Posturie qui vont venir mixer. Ensuite, il y aura des mix d'Antoine V. Et puis, on va commencer la journée avec les différents rappeurs. Comme je vous disais, il y avait du lourd avec Frenetic, avec Attic, avec Weshden, qui vient de sortir son nouvel album. Le fameux triangle des Bernudes, Sortez les armes, tout le monde connaît. Donc, même les plus âgés, on va dire comme ça.
0: Oui,
1: aussi. Donc,
0: c'est toujours intergénération.
1: C'est ça. Et je vais dire, on a vraiment une belle liste là d'artistes qui va combler aussi bien les gens plus âgés que les plus jeunes.
0: Donc alors quel est l'intérêt justement de l'Equality Festival, Joël, que je t'interromps, parce que bon, on vient de le dire, on touche les gens de la cinquantaine, soixantaine avec Abba, Depeche Mode et compagnie la veille, on touche les plus jeunes. Alors on touche les plus jeunes, il y a deux sortes de jeunes, hein, quand on parle wesh, machin, ta mère et tout ça, donc voilà. Alors est-ce que ça veut montrer justement que Courcelles peut être multigénération?
1: Oui, exactement. C'est qu'il en faut pour tout le monde en fait, hein. Donc on essaie de faire l'Equality Festival, c'est l'égalité des genres, donc c'est de permettre à tout un chacun de pouvoir venir, de s'y retrouver en fait,
0: de s'y retrouver.
1: En plus, on est en plein dedans pour le moment.
0: Tout à fait, mais et comment faites-vous, parce que bon voilà, la commune de Courcelles, les jeunes aujourd'hui qui pourraient écouter la radio, bon ils sont peut-être pas très nombreux, quoi qu'il y a la trentaine quand même chez nous, les jeunes aujourd'hui pourraient dire oui mais bon la commune finalement ils sont tous des vieux, et comment faites-vous pour pouvoir aller rechercher des artistes comme ça? Est-ce que vous consultez un peu le public des jeunes, voir un peu ce qu'ils aiment bien, pour dire de tiens, la commune va penser à vous? Est-ce que vous allez vers eux
1: d'une manière ou d'une autre? On travaille aussi avec des managers. Hein, donc on travaille ici avec Flash, donc DJ Flash qui se promène quand même un petit peu partout en Europe et qui a pas mal de contacts. Et je veux dire, c'est pour ça qu'on diversifie totalement ces trois jours. Mm-hmm. Donc on est dans des années différentes, on est dans des styles différents, on est dans des approches différentes, dans des publics différents. Mais malgré tout, on peut y être dans les trois, malgré l'âge qu'on peut avoir.
0: Oui, on peut s'y retrouver, ça.
1: Donc,
0: je n'en dis
1: pas. C'est ça qui est intéressant, c'est que le billet qui est plus que démocratique permet d'aller à un festival avec toutes les commodités d'un vrai festival et du haut de gamme au niveau technique, et pour un prix démocratique, et prendre du plaisir.
0: Alors, on parle de prix du billet. Qu'est-ce que coûte le billet? Est-ce que le billet coûte pour tout le festival, coûte par jour, par soirée?
1: Alors on a lancé une promo pendant très longtemps, donc on était à 40 euros pour les 3 jours, et ici on est à 50 euros pour les 3 jours, quoi. Mm-hmm. Donc c'est même pas l'entrée d'une place de cinéma.
0: Oui, quoi. Non, bien sûr, oui. C'est donc, aujourd'hui.
1: Et ça dure plus longtemps, parce que ça commence à 15h jusqu'à 1h du matin. Donc, et certainement que les boissons sont beaucoup moins chères aussi. Donc on est vraiment dans quelque chose de très
0: abordable pour tout le monde.
1: Exactement. Et pour vivre la 7e, je peux vous dire qu'on y prend vraiment du plaisir. Vraiment du plaisir. Moi qui y travaille, on y prend vraiment du plaisir.
0: Alors c'est toujours une réussite, hein, quoi que vous organisiez. Moi j'ai eu l'occasion de participer à différents événements, à des endroits que je ne connaissais pas d'ailleurs, parce que ça permet de découvrir aussi une autre facette. Et je rebondis un peu sur quelque chose de différent, mais c'est bien de le faire ailleurs, que toujours se concentrer sur la partie du centre de Courcelles, comme la Posturie, tu disais tout à l'heure, parce que moi j'ai découvert l'année passée, je ne sais pas si tu te souviens, il y avait le festival, il y avait, c'était quoi, c'était Queen ou je ne sais plus quoi là, sous chapiteau.
1: Ah, le film.
0: Aux Ferries, ça doit être ça.
1: Ouais.
0: Non, pas les Ferries, ça c'est au mois de décembre. Les Ferries, je connais, ce sera pas du
1: tout. Oui, tu me parles du 21 juillet.
0: Oui, on était dans un endroit de Courcelles que je connaissais pas. Donc voilà, s'ouvrait Courcelles par là, tout au-dessus. On est allé à pied, à machin tout.
1: Ah oui, le 6 Perrier Fun Day.
0: Le 6 Perrier Fun Day.
1: Voilà, ouais, d'accord.
0: Mais okay. Ça permet, parce que moi je connaissais pas.
1: Mais on essaie quand même aussi d'exploiter aussi différents endroits pour les faire découvrir, évidemment.
0: Ben voilà, c'est un peu le côté découverte de Courcelles en même temps.
1: Et quand on travaille en partenariat avec les ASBL locales, on essaye aussi justement de changer d'endroit et d'aller dans des endroits plus locaux par rapport à leurs origines, on va dire comme ça. C'est ces ASBL que je parle, hein, donc voilà.

0: Il y a des partenaires et je les remercie beaucoup. Et notre premier partenaire, je vais dire, de la commune de Courcelles, dans l'organisation, c'est évidemment son partenaire de prédilection, c'est le centre culturel La Posterie, que tu connais très bien, avec Marc Leclerc et Clara Ventré et son personnel. Donc, c'est une organisation que l'on prend à charge en commun, quoi. Donc, on travaille ensemble depuis du début jusqu'à la fin.
1: Main dans la main.
0: Et ça nous permet évidemment de proposer quelque chose qui tient plus que la route.
1: On fait la route vers le Tour des Régions, 9h, et puis juste après 9h, on se retrouve pour dimanche.
0: À tout de suite.
1: À tout à l'heure. Merci beaucoup.
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2: Eddy Piron, j'espère que vous allez bien. Bienvenue sur Radio Bonheur, c'est l'heure de s'informer. Des musées du train, on en a un petit peu partout dans nos régions. Je vous rappelle le musée du train à Trenques, très beau musée, mais je vous rappelle aussi Train World. C'est à Schaerbeek. C'est l'occasion de découvrir les chemins de fer d'hier, d'aujourd'hui et de demain. Bien plus qu'un énième musée des chemins de fer, Train World est un opéra mettant en scène le train. Rendez-vous là-bas pour vivre une journée inoubliable au sein de l'univers Train World. Les guides sont sympas, je vous les recommande. Je vous rappelle que Train World est situé place Princesse Elisabeth à Schaerbeek. Plus d'infos, eh bien, vous n'hésitez pas à téléphoner au 02 224 74 98. 02 224 74 98. Allez, un rendez-vous gratuit si vous aimez la fantasy. Il y aura une convention fantasy et jeux de rôle le 23 mai au 38 Carrefour Culturel. C'est un endroit bien connu de Genappe. Il est situé rue de Bruxelles numéro 38. C'est un événement tout à fait gratuit à partir de 18 ans. Alors, un groupe de jeunes vous invite à plonger au cœur d'un univers médiéval fantastique lors d'une rencontre dédiée aux jeux de rôle et à l'héroïque fantasy qui se déroulera donc au 38. Vous voulez plus d'infos, eh bien vous n'hésitez pas à téléphoner au 067 77 16 27 067 77 16 27, c'est le 23 mai à partir de 9h et c'est gratuit. Allez, voici un événement mondialement connu, le 5e concours de 8 heures de puzzle. Eh oui, je sais pas si c'est de l'art ou si c'est du sport, en tout cas ça se passe le 23 mai à la salle villageoise de Velleray-les-Brailleux à la rue Albert-Bastin. C'est par équipe de 4, l'inscription est obligatoire car les places sont limitées, c'est 75€ par équipe et les équipes repartent avec les puzzles entamés. Il y aura bar et petite restauration, ne vous inquiétez pas. Et c'est au profit d'une œuvre caritative. Vous voulez plus d'infos, vous allez sur le site Au Pays de Walt, en hommage à Walt Disney, donc aupaysdewalt.com, ou alors vous appelez au 065 36 51 25, 065 36 51 25. Véronique Gallo sera bientôt au Palace à la rue de Brantigny, à Hâte. Elle sera là les 29 et 30 mai avec son spectacle La Vraie Vie. Véronique Gallo, on l'aime bien, elle sait nous raconter ce qu'est la vie. On pourra donc la découvrir les 29 et 30 mai au Palace rue de Brantigny à Hâte. Amusez-vous à l'écoute de votre radio préférée. Bonne journée.

0: Et voilà pour les Bananarama, Love in the First Degree dans votre radio.
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0: Juste vous et moi, ça dure jusqu'à midi, bien évidemment, vous l'aurez compris. Et notre invité ce matin, eh bien c'est Joël qui s'occupe de beaucoup de choses.
2: Bonjour,
0: rebonjour. Rebonjour, Joël qui est au taquet, qui a des yeux fatigués tellement il court dans tous les coins. Joël qui est presque le directeur de toutes ces organisations festives.
2: Juste les chevins
0: oui, des fêtes. Oui, d'accord, je sais, les chevins des fêtes.
2: Des festivités, folklore, voilà.
0: Justement, ben voilà. Mais
2: et
0: donc,
2: la culture.
0: Et ben, c'est quand même beaucoup de choses, hein, parce que...
2: Oui, mais c'est quelque chose qui fait plaisir.
0: Ce qui est important quand on est juin, c'est de savoir que les juins, ils font quelque chose, et c'est ce qui se passe là. C'est une commune qui bouge quand même depuis quelques années, pas mal d'années. Moi, je me souviens des premières féeries de Courcelles. Hein.
2: Ouais.
0: C'était, 2010-2011.
2: Il est vrai qu'on n'a rien à envier, je veux dire, aux grandes villes, aux petites villes. On n'a rien à envier à ceux qui nous entourent. On essaie d'avoir nos propres événements, et on essaie de les réaliser nous-mêmes, où ça nous coûte un minimum. Là, on essaie de pouvoir fournir aux citoyens courcellois de la culture dans tous les styles et tous les genres.
0: Et puis pour tout, hein, parce que bon, on va revenir sur l'Ecoliti Festival, mais bon, il y a aussi tous ces marchés les vendredis locaux, les marchés locaux qui met en avant les nouveaux artisans. Voilà, auquel vous leur donnez place pour pouvoir se démarquer, se montrer.
2: Artisans, commerçants. Je dois avouer que la première qui a eu lieu il y a déjà deux semaines,
0: vendredi dernier,
2: a été un véritable succès, et le téléphone n'arrête pas de sonner pour pouvoir. Mais bon, il y a quand même des conditions. Hein.
0: Oui,
2: pouvoir vendre des choses que l'on construit soi-même.
0: Donc,
2: il y a quand même aussi à l'arrière. Une réglementation qu'il faut respecter, même au niveau des commerçants en fait.
0: Et puis tu parles des commerçants.
2: Il faut produire soi-même aussi.
0: Et vous êtes proche des commerçants, parce qu'on a dit, il y a des commerçants, dès qu'ils ouvrent, vous êtes au taquet, vous êtes là, vous êtes présent.
2: Essaye. On a 24 heures sur une journée.
0: Oui, tout à fait.
2: Elles sont bien remplies.
0: Mais enfin, bon voilà, vous essayez d'être partout et d'être là et d'être présent, de marquer. En fait, la commune, elle est là. Hein, donc, elle est derrière tous les commerçants qui pourront ouvrir leurs portes. Et si la commune ne répond pas toujours présent au premier jour de l'ouverture, c'est parce qu'ils sont occupés ailleurs, mais ils reviendront le lendemain. C'est ce que
2: exactement.
0: J'ai envie de dire. Voilà. Alors, on revient sur l'Equality Festival qui aura lieu ce week-end avec le beau temps et le soleil, des températures vraiment très chaudes. On devait parler de la météo, on l'a pas fait, mais on va monter jusqu'à passer 30 degrés.
2: La soirée clémente, apparemment.
0: Vive la flotte. On va en avoir besoin, mais dans le bon sens, on sera déshydraté certainement de la soirée. Alors, dimanche, on part sur d'autres, de nouvelles aventures à partir de 14h, l'ouverture des portes, et à partir de là, on touche un autre public.
2: Alors là, on est dans l'Oli Festival, et là, c'est notre partenaire aussi principal, Paradise Events, que je remercie fortement. Là-dedans, on a deux personnes aussi exceptionnelles qui sont Joseph et Antoine. On est partenaire depuis autant d'années, donc sur les Quality Festival, donc avec leur événement. Donc c'est trois événements, c'est trois jours différents, donc c'est trois genres différents, c'est trois clientèles différentes, mais où on peut s'y retrouver. Et c'est vrai que le festival rencontre aussi un succès. Et bien évidemment, pour eux, il y a tout à fait un profit de pouvoir bénéficier évidemment de l'infrastructure qui est mise en place. Et c'est pour ça qu'il est réalisé à l'Equality Festival. Et toutes ces couleurs différentes et tous ces gens différents font qu'ils ont leur place à l'Equality Festival. Donc voilà, je suis vraiment content de les avoir avec nous, parce qu'ils partagent notre événement de A à Z. Et il y a vraiment quelque chose qui est soudé et qui nous permet de faire évoluer l'ensemble des trois jours et des concerts. Donc oui, avec différents DJ qui sont déjà venus et qui reviennent, parce qu'évidemment, ils ont leur empreinte, je vais dire, sur le site, donc avec Nicky Sanchez, avec DJ Valeux. Alors il y a le fameux Teddy K qui va encore revenir encore une fois. Donc le dimanche, DJ Tam qui revient aussi chaque année, Flash Et alors, on va retrouver encore une fois les Papy Jumper qui font toujours un final exceptionnel. Et puis, on terminera avec Kistaille. Donc, une journée en couleurs, parce qu'évidemment, vous connaissez cette poudre que l'on jette dans les airs et qui font qu'on est tout coloré. Oui, oui. Donc, c'est vraiment magnifique à voir. Ça donne une ambiance. C'est spectaculaire. Et ça va vraiment décoller en couleurs.
0: Voilà. Donc, c'est non seulement un week-end chaud en musique, mais ça va être chaud également au niveau des couleurs et ça va être dans une ambiance féerique comme à chaque fois en fait.
2: Exactement. Donc trois jours bien distincts.
0: C'est pas que du spectacle, c'est du show carrément.
2: Exactement. Nous sommes vraiment fiers de pouvoir réaliser encore une fois cette 7e édition, même si c'est pas facile. Et je voudrais remercier d'ailleurs tous nos partenaires et nos sponsors, parce que sans quoi ce festival ne pourrait pas se réaliser. Donc que ce soit le petit sponsor local ou que ce soit la société régionale, mais merci à tous. Merci aux bénévoles aussi, parce qu'il y en a, il y en a beaucoup. Je crois que au total on est à peu près 80 bénévoles pour travailler sur les trois jours. Mm-hmm. Et je remercie aussi fortement avec beaucoup d'émotion parce que je sais qu'ils sont pas beaucoup. Pour le moment, mais le service événementiel de la commune, donc je les remercie pour le travail qu'ils réalisent, le service prévention sécurité aussi qui évidemment
0: parce que là, jusqu'ici on parle de belles choses qui vont se réaliser, mais en amont il y a toute une mise en place et ce qui n'est pas rien. Hein. Déjà rien que par le 80 bénévoles, c'est vous dire le nombre de personnes qu'il faut derrière pour préparer ce festival
2: et qu'il faut rencontrer, qu'il faut planifier.
0: Exactement.
2: Enfin, les gens ne se rendent pas compte du boulot énorme. J'ai pas envie de c'est pas une critique, mais il y a des villes qui payent pour avoir ce genre d'événement. Mm-hmm. Nous on essaie de l'organiser pour réduire les coûts en fait, hein. Ça il faut s'en rendre compte, hein. On passe des heures et des heures et des heures à l'organiser nous-mêmes pour réduire au maximum les coûts,
0: engendrer des bénéfices pour justement refaire un autre spectacle derrière ou d'autres choses derrière.
2: Exactement, ce qu'on fait soi-même on doit pas le payer.
0: Voilà,
2: c'est,
0: tout à fait,
2: c'est aussi simple que ça,
0: c'est comme ici.
2: Et voilà, donc je remercie tous ces gens avec qui on travaille depuis quelques mois et qui nous permettent aujourd'hui, on sera heureux, peut-être un peu soulagé, on aura encore un autre travail, on sera un autre job ce jour-là, mais on sera heureux le vendredi à 16h30.
0: Voilà, et il faut vraiment remercier toutes ces personnes parce qu'il y a le travail avant, mais il y a le travail après. Alors avant c'est excitant parce qu'on sait qu'on va faire quelque chose, après c'est beaucoup plus fatigant parce qu'on aura fait tout le week-end, on sera crevé et on défait quelque chose, on se dit oui c'était bien mais là maintenant, des fois on en a ras la casquette mais il n'y a pas d'avance, il faut y aller et ils sont là.
2: C'est exactement ça.
0: Voilà, bon écoutez, donc ça se passe ce week-end 22, 23 et 24 pour ce vendredi, samedi, dimanche, vous aurez tout le lundi pour vous reposer parce que c'est un long week-end, c'est le Quality Festival, c'est la 7e édition, alors on parlait prix tout à l'heure, c'est 50€ en pré-vente.
2: Pour l'instant, oui.
0: Pour le week-end.
2: Oui, mais on peut faire l'acquisition des tickets séparément. Hein,
0: donc, oui, jour par jour.
2: Pour c'est ça, donc on est à 15€ le vendredi, on est à 20€ le samedi, on est à 15€ le dimanche.
0: Le dimanche.
2: Donc ça fait un total de 50€, mais attention qu'une fois que c'est terminé, on va passer à 70€. Donc
0: ça, c'est sur place.
2: Ouais,
0: 70€ sur place.
2: Ouais, donc n'hésitez pas à faire vos réservations maintenant. Donc les prix vont augmenter le vendredi, le samedi et le dimanche sur place.
0: Sur
2: donc,
0: place.
2: Je vous invite, on sait qu'aujourd'hui il va faire bon.
0: Alors c'est bien de demander de réserver, mais on réserve comment? On appelle.
2: Vous allez sur la page Facebook de la commune ou bien vous allez directement sur Equality Festival, donc en page Facebook, vous allez avoir toutes les informations, vous allez avoir les QR codes, donc il n'y a aucun souci, vous allez avoir les liens qui vous mènent directement pour faire les réservations.
0: Voilà, et une fois que vous aurez réservé, vous aurez bien évidemment votre titre et tout et votre accès pour tout le week-end.
2: Exactement, ouais.
0: Voilà. Quelque chose à ajouter, Joël?
2: Non, rien, juste un petit mot, Philippe, si tu permets, ça n'a rien à voir. Donc, l'Equality Festival est très important, on est dedans. Mais attention, il y a un nouvel événement, j'espère qu'on se verra d'ici là. Le 12 et 13 juin, c'est une première. On va faire sur la place, on va réaliser sur la place de course, de Souvray, pardon, le Celtic Fest, donc une fête totalement celtique, irlandaise, écossaise. Et on va y amener de très, très, très belles choses. Soyez et au taquet donc sur la page Facebook.
0: Tous en kilt. Tous en kilt. La première, c'est tous en kilt.
2: Tous en kilt, oui. Donc c'est le 12 et le 13.
0: Ça peut être sympa. Ceci dit, je vais peut-être donner une idée, mais bon.
2: Juin sur la place, donc la place qui est en pavé. Donc, tantôt, tu parlais d'endroits différents. Donc là, on a encore choisi un endroit différent avec une magnifique prairie que vous allez découvrir. Mm-hmm. Donc, mais on se reverra certainement de la semaine pour en parler.
0: Eh bien, voilà. Bon, ben, ça promet de belles choses. Vous voyez que, comme quoi les bénéfices engendrés, c'est justement pour pondre de nouvelles idées et arriver vers un nouvel événement qui aura lieu donc au mois de juin, c'est-à-dire dans un mois déjà.
2: Exactement.
0: Voilà, et on est déjà au taquet. Joël, merci d'être passé par Radio Bonheur.
2: Merci Philippe, merci Radio Bonheur, donc merci pour votre invitation et je souhaite une bonne journée aux auditeurs.
0: Ben voilà, ben écoutez, belle journée à toi aussi et puis beaucoup de courage pour ce week-end qui va démarrer avec le beau temps et le soleil. Je vous rappelle, c'est le 22, 23 et 24, c'est le week-end qui arrive et les préventes, allez faire un tour sur la page Facebook de la commune de Courcelles pour accéder à votre billet au prix de 50 euros les 3 jours, ce sera plus cher sur place, il vous l'a dit, donc n'hésitez pas à réserver maintenant pour participer à cet événement du week-end. En plus, il fera beau. Voilà. Merci Joël. Passez une belle journée, mon ami. Et puis revenez à Radio Bonheur quand vous le voulez.
2: Avec plaisir.
0: Bien évidemment, avec d'autres belles surprises à proposer aux habitants de la commune et puis aux habitants extérieurs, parce que c'est ouvert à tout le monde. Il faut le savoir.
2: Hein. Exactement.
0: Voilà. C'est pas fait que pour nos amis de Courcelles. C'est fait pour les amis de Courcelles qui sont les amis des amis. Voilà qui est dit. Voilà qui est fait. On va revenir à l'émission dans quelques instants, mesdames, messieurs. Vous avez connu la bassine pour prendre votre bain quand vous aviez 5, 6, 7 ans ou peut-être moins encore. Allez-y, réagissez, c'est sur la page Facebook. On parlera bien évidemment de vos messages dans quelques instants. La suite de la programmation musicale, c'est avec Taylor Swift, juste après la pause.
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0: La jolie Lio. Ben oui, hein, je casse tout ce que je touche avec ce titre. Bien évidemment, on l'a connu, Lio, avec le Banana Split. On est dans le même air musical. Vous allez bien, 9h28, avant de retrouver les astres de ce matin. Si on parlait un peu de l'édition du jour, juste vous et moi.
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0: Et oui, elle vous ressemble peut-être ce matin, parce que nous allons parler, bien évidemment, salle de bain. Ah, mais pas n'importe laquelle. Juste vous et moi ce matin, les souvenirs qui nous rapprochent. Qui a connu le bain dans une bassine? Qui a connu le bain dans une bassine en zinc? Qui chauffait l'eau sur le poêle ou à la casserole? Et chez vous, c'était chacun son tour pour le bain ou tout le monde dans la même flotte? Et allons-y, partageons-nous nos microbes. À l'époque, on se partageait les microbes. C'est vrai qu'on était moins malade, il me semble. Hein. On sortait, il faisait froid, il y avait la neige et tout. On faisait notre immunité. Et là, aujourd'hui, pour un oui, pour un non, vu les conditions atmosphériques actuelles, on attrape vite la moumoufle au nez. Bon, parlons-en de ces souvenirs. Parlez-nous de vos anecdotes et de votre enfance via la page Facebook Radio Bonheur Belgique. Et puis jusqu'à midi, vous allez pouvoir appeler le standard au 071 45 53 60. La radio qui vous ressemble ce matin, on parle de votre première salle de bain ou de votre premier bain. Moi, je m'en souviens, petit canard, pour pouvoir aller dedans, parce qu'on ne voulait pas aller, on avait toujours un petit truc dans les mains. On se disait, bon, ça y est, on y va. Non, on ne veut pas aller. Et puis, hop, on mettait le canard dans l'eau. Forcément, on allait dedans, jouer avec, c'était marrant. C'était un peu comique, on mettait de la flotte partout. Ah oui, mais écoutez, c'était ça le beau souvenir. Il y a pas mal de souvenirs qui nous arrivent déjà via la page Facebook Radio Bonheur Belgique. Allez faire un petit tour, Radio Bonheur Belgique. On parlera bien évidemment de vos commentaires, on partagera vos commentaires dans quelques minutes, les premiers bien évidemment. Je regarde l'heure et puis je me dis que c'est le moment de retrouver, pourquoi pas, les anniversaires de ce matin.
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0: Et je vous rappelle que pour que votre anniversaire soit énoncé sur nos antennes, que vous devez posséder votre carte de membre. Celle-ci est disponible au prix de 10 euros à la maison de la radio. Voilà, et puis elle vous donne accès bien évidemment à votre anniversaire sur notre antenne, ça c'est une chose. Et puis au snack Radio Bonheur, à notre brasserie qui est ouverte chaque week-end de midi à 21h, voire 22h le samedi. Et participer au karaoké, d'autres activités que peut organiser votre radio. Cette carte est valable jusqu'au 31 décembre de l'année en cours. Elle ne coûte que 10 euros. Et puis 10 euros, c'est aussi une manière de soutenir votre radio indépendante sur la commune de Courcelles. Voilà, par exemple, si vous voulez donner un petit coup de pouce à votre radio, eh bien venez faire votre carte de membre. On parlait des anniversaires, bien évidemment que c'est important. Toutes les semaines, ça arrive, hein, toutes les semaines, il y a un anniversaire. Oh, vous ne pouvez pas faire l'anniversaire de... Bah, si vous n'avez pas votre carte de membre, par respect pour tous ceux qui ont fait leur carte de membre, malheureusement, on ne pourra pas annoncer votre anniversaire. On peut juste vous le souhaiter là maintenant, comme on va le faire dans quelques instants, à savoir que vous êtes né le même jour, par exemple, qui, oh ben bah écoutez, il y a quelques personnalités qui ont leur anniversaire peut-être le même jour que vous. Je pense notamment à l'animatrice et journaliste Sophie Davant qui fête ses 63 ans, mais encore Grace Jones, née en 1948, qui fête aujourd'hui ses 78 ans, par exemple. Ou encore, on se souvient, qui se souvient de, par exemple, Fernand Reynaud. Il est né à 100 ans aujourd'hui. Il aurait 100 ans. Il est décédé à l'âge de 47 ans, Fernand Reynaud. Voilà, je regarde s'il n'y a pas encore quelqu'un d'autre, comme Daniel Gélin, l'acteur français Daniel Gélin, qui est mort à 81 ans. Voilà, ce sont les anniversaires de ce jour. Le plus important, c'est le vôtre. Et pour souhaiter votre anniversaire ce matin, bah, comme toutes les heures, c'est Maria qui s'y colle, bien évidemment.
3: Bonjour à tous, aujourd'hui mardi, nous fêtons Yves et Laurie, le proverbe bien connu, pas de nouvelles, bonne nouvelle. Les anniversaires nous arrivent avec les 42 ans de Tiziano de Pont-de-Loup, les 62 ans de Muriel de Gerpine, Jean-Claude de Souvray fête ses 72 ans et Sylvie de Châtelet, elle fête ses 60 ans.
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5: Bonjour à tous. Vénus arrive dans le signe du Cancer qu'elle parcourra jusqu'au 13 juin. Pour les béliers, Vénus adoucit votre vie familiale. L'ambiance devient plus sereine, les échanges plus chaleureux et le plaisir d'être ensemble renforcé. Taureau, votre quotidien gagne en légèreté. Vous faites le tri avec lucidité et vous vous libérez de ce qui vous ralentissait jusqu'ici. Gémeaux, une amélioration se profile sur le plan financier. Vos perspectives sont encourageantes et renforcent votre confiance. Cancer, Vénus entre dans votre signe et met l'amour au premier plan. Jusqu'au 13 juin, les sentiments s'intensifient et la complicité s'épanouit. Lion, plus discret sur vos émotions, vous préférez préserver votre jardin secret. Votre relation pourrait se vivre à l'abri des regards. Vierge, une amitié pourrait évoluer vers quelque chose de plus profond. Vous vous interrogez sur la réciprocité de ces sentiments. Balance, votre engagement professionnel prend toute la place. Vous vous investissez pleinement dans vos objectifs et votre évolution. Scorpion, Vénus en Cancer favorise votre sens du dialogue. Vous faites preuve de tact et de diplomatie dans vos échanges. Sagittaire, votre vie affective gagne en intensité. Vous exprimez votre besoin de sécurité et d'attachement à votre moitié. Capricorne, le besoin de partager et d'échanger s'intensifie. Vous recherchez une relation équilibrée et stimulante. Verseau, la diplomatie sera essentielle dans votre travail. Avancez avec finesse pour faire passer vos idées tout en douceur. Poisson, avec Vénus en Cancer, vos émotions sont amplifiées. Votre charme opère facilement et vous attirez naturellement les regards. Je vous souhaite une excellente journée. À bientôt.
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0: Juste vous et moi, jusqu'à midi ce matin, nous parlons de votre première salle de bain sur la page Facebook Radio Bonheur Belgique. Première salle de bain qui était donc cette bassine en zinc. Qui a connu cette bassine en zinc? Qui chauffait l'eau sur le poêle ou à la casserole? Et chez vous, c'était chacun son tour pour le bain? Allez-y, dites-nous tout, partagez-nous bien évidemment vos émotions à travers la page de Facebook Radio Bonheur Belgique et puis le standard qui s'ouvre également à vous au 071 45 53 60. Premier message, et on a pas mal de messages déjà. On a celui de Rosemary qui nous dit bonjour. Bonjour Philippe, nous avons bien connu cette bassine, on y passait chacun notre tour. Que de bons souvenirs. Bonjour les auditeurs en ce mardi. On chauffait l'eau sur le poêle à charbon dans le salon chez Rosemary. Merci Rosemary pour votre message. Dominique est avec nous ce matin qui nous dit bonjour Philippe, je me souviens de cette bassine en zinc. Nous prenions notre bain dans la cuisine devant le poêle au charbon. Que de bons souvenirs. C'était maman qui se chargeait de chauffer l'eau. Vous voyez, ah, on replonge, bien évidemment que ça vous ressemble. On se souvient tous de quelque chose. Bonjour tout le monde, nous dit Stéphanie d'Amico. Moi, je n'ai pas connu cela. Je n'étais pas encore né. Et voilà, belle journée. Mais peut-être vos parents pourraient vous apporter quelques souvenirs de leurs souvenirs. Bien évidemment, on peut en parler sur les antennes de Radio Bonheur. Oui, bien sûr. Qui a connu cette salle de bain? Papa et maman, bien évidemment, pourraient vous en parler, Stéphanie. Dominique, bonjour Philippe, tu vas bien? Oh oui, je me rappelle de cette grande bassine en zinc chez mes grands-parents. Quand j'allais le week-end chez eux, je remplissais cette bassine avec des seaux d'eau. Ma grand-mère, mon Dieu, que c'est trop mimi ces bains en zinc que l'on appelait dans la famille la bassine du Congo. Voilà Philippe, passe une excellente journée, une superbe émission comme d'habitude et gros bisous. Merci beaucoup Dominique pour votre message. Nous prenions le bain chacun son tour. C'était premier les filles, puis les garçons et c'était grand-père qui chauffait l'eau dans les grandes casseroles sur le poêle à charbon. Vous voyez, que de souvenirs. Et puis, bien, les enfants réagissent, c'est bien parce que ça fait, voilà, la communication de la radio ce matin. Ah, cette fameuse bassine du Congo, nous dit Stéphie. Cette bassine, toute une histoire. Mamie et papy la surnommaient donc la bassine du Congo sans qu'on sache vraiment pourquoi. D'ailleurs, on sait toujours pas d'ailleurs. Je parie qu'aujourd'hui, on sait pas. Alors, mais qu'est-ce qu'on l'a adoré. Du bain au jeu dedans. C'était le kiff. Bisous Radio Bonheur. Merci Stéphie pour votre message. Vous aussi, vous voulez réagir à cette émission, qui prenait son bain dans cette fameuse bassine en zinc, qui c'est qui chauffait l'eau, ça se passait comment chez vous ou chez vos parents ou grands-parents, allez-y, partagez vos anecdotes ici, votre histoire sur la page Facebook Radio Bonheur Belgique. On est là pour justement se souvenir et replonger dans les émotions. C'est ça, ressembler, oh là là là là là, on vous ressemble ce matin.
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0: Allez, je vous propose de chanter ce matin. J'ai Louis Chédid au programme en 1978 avec T'as beau pas être beau et juste derrière, une belle histoire. Justement, c'est la belle histoire de ce matin avec Michel Fugain. Yeah.

0: La belle histoire de 1972, signé Michel Fugain.
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0: Ce matin, ciel couvert sur l'ensemble des régions, quelques faibles pluies ou de bruine encore possibles. L'après-midi, quelques averses éventuellement entrecoupées de l'une ou l'autre éclaircie. Les maxima aujourd'hui, 12 à 16 degrés. On a un petit rayon de soleil ce matin sur Courcelles, faut en profiter. Ce soir et la nuit prochaine, de nouvelles averses progresseront de l'ouest vers le centre du pays. Elles seront parfois intenses et accompagnées de quelques orages. Les minima pour la nuit prochaine, 8 à 13 degrés. Ça s'adoucit un peu mieux et ça se confirme pour mercredi, avec un temps variable et des champs nuageux souvent nombreux. Et porteurs de pluie, d'averses en matinée, mais il fera plus doux. C'est ce que je vous disais il y a quelques instants, avec des maxima de 14 à 19 degrés. C'est le vent qui lui va rempiler. Il sera de secteur sud-ouest modéré, avec des rafales proches des 50 km/h dans l'intérieur. Jeudi, un temps qui va être sec en beaucoup d'endroits, des maxima qui vont tourner autour des 19 degrés sur la hauteur de l'Ardenne. Voilà qui est une belle douceur annoncée. 22 à 23 degrés en Flandre. Au littoral, seulement 16 degrés. Et ça, avec cette petite brise. Vendredi, un temps sec et ensoleillé et estival, et c'est tant mieux pour le festival qui aura lieu sur Courcelles ce week-end, comme on vous en a parlé dans l'heure précédente. 23 degrés sur la hauteur de l'Ardenne, 25 à 26 degrés en basse et moyenne Belgique. Il va faire beau pour ce week-end, c'est confirmé pour samedi, avec du soleil généralement sec et des températures de 23 à 28 degrés. Confirmation pour dimanche et encore lundi, avec un temps qui va rester chaud et généralement sec, avec des maxima dans le centre proche des 27 degrés.
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Dans 5 minutes, déjà 10h, et on s'informera avec le tour des régions d'Eddy Piron. On voyageait en 2012 avec Bruno Mars ce matin, Treasure, dans votre petit transistor. Et là, je vous propose de chanter pour aller rejoindre gentiment les tops de 10h. Et je vous ai programmé ce souvenir de 1987. Près de 40 ans en arrière, on découvrait ce single dans les oreilles, presque pour la première fois, du groupe Les Innocents, dans le transistor, dans l'émission Juste Vous et Moi. Rien que pour le confort de vos oreilles, on chante avec ce titre Jeudi. Merci d'être avec nous.

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6: Édith Piron, bonjour. L'info de votre région, c'est sur Radio Bonheur. Le 22 mai, il y aura le marché de quartier à l'abbaye de Saint-Denis, rue de la Filature à Saint-Denis à Mons. Alors il y a l'abbaye de Saint-Denis et aussi le quartier. Et le 22 mai, non seulement on pourra se balader autour des étangs de Saint-Denis, mais également découvrir gratuitement l'abbaye de 18h à 20h. Vous voulez davantage de renseignements? Eh bien vous n'hésitez pas à téléphoner et à réserver votre place au 0473 40 39 55, 0473 40 39 55. Ce marché, cette visite, c'est le 22 mai de 18h à 20h et c'est gratuit. Une châtelaine dans les tranchées, c'est une initiative intéressante qui est proposée par les Amis de la Nature de Bassec. En fait, c'est une conférence autour du livre « Une châtelaine dans les tranchées », un livre que l'on doit notamment à Florence Moreau, un livre qui est publié aux éditions Racine, qui raconte l'histoire d'une femme qui, pendant la Première Guerre mondiale, s'engage en tant qu'infirmière pour soutenir les soldats et vivre les réalités de la guerre. Je vous rappelle, c'est le 22 mai à partir de 19h au foyer culturel de Belœil, rue Joseph Wauters à Quevaucamp. Il faut réserver, je vous donne le numéro de téléphone, 069 56 12 94, 069 56 12 94. S'il y a un lieu particulièrement dynamique en Brabant-Wallon et à Wavre en particulier, c'est la sucrerie située chemin de la sucrerie numéro 2. Alors ne manquez pas Talentum Wavre 2026, c'est l'événement phare dédié à la carrière et à la formation dans le Brabant-Wallon. Rendez-vous le jeudi 28 mai de 13h à 17h à la sucrerie pour rencontrer les entreprises et les organismes de formation qui recrutent près de chez vous. L'inscription est tout à fait gratuite. Je vous rappelle le jour, c'est le 28 mai de 13h à 17h à la sucrerie, chemin de la sucrerie à Wavre, et évidemment, c'est gratuit. Que ferez-vous le samedi 6 juin à 18h30? Eh bien, vous serez bien sûr à Brugelette, à l'école Saint-Louis, qui est située rue Maurice-Lelanque à Brugelette. Alors là, se déroulera une épreuve intitulée les trios de Saint-Louis. C'est 10 km ensemble, c'est 3 fois rien. C'est une course en trio sur 3 tours de 3 km 300. Un premier tour tout seul, le deuxième tour à deux et le troisième tour à trois. C'est la seule course où tu commences seul et où tu finis en équipe. C'est ce qu'on nous fait savoir sur la petite affiche. Alors, vous voulez plus d'infos? Eh bien, vous allez sur le site de l'école, vous envoyez un mail à jogging@saintlouisbrugelette.be, jogging@saintlouisbrugelette.be. Je vous souhaite une bonne journée.
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8: Merci Élie Piron qui reviendra bien évidemment tout à l'heure à 11h sur les antennes de Radio Bonheur, 11h04. Bonne fête aujourd'hui à vous qui vous prénommez Yves, Célestin, Erwan, Erwin ou encore Marie-Yvonne, Yvon, Yvonne sont les prénoms de ce matin. Méfroi n'enrichit personne, mais il est excellent quand il tonne. C'est le dicton du jour. Et puis, vous savez que le proverbe « Toutes les heures » est cité par Maria. Pas de nouvelles, bonne nouvelle. Et voilà donc ce qu'on peut vous dire en ce mardi 19 mai, 139e jour de l'année. Nous sommes à 226 jours restant de l'an 9 et nous entamons la 21e semaine.
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8: Mais écoutez, il va faire beau pour le week-end, ça c'est sûr et c'est une certitude. Il va faire beau malgré tout aujourd'hui, même si on a un ciel couvert sur l'ensemble des régions et qu'on a toujours un risque de quelques faibles pluies ou de bruine possible. L'après-midi, quelques averses éventuellement entrecoupées de l'une ou l'autre éclaircie sera présent également. Mais bon, il faut voir le bon côté des choses. On a un petit rayon de soleil, peu timide, mais de la douceur, ça c'est bien. 12 à 16 degrés, c'est parfait pour aujourd'hui. Allez, on va et on progresse pour ce soir et la nuit prochaine. Douceur aussi, ça change de la nuit précédente et tant mieux, avec des températures de 8 à 13 degrés la nuit prochaine. On aura quand même encore droit à quelques averses intenses, voire accompagnées d'orages, mais c'est la nuit, on fait dodo, c'est pas grave. Demain, nous serons mercredi. On coupe la semaine en deux avec un temps variable et des champs nuageux, souvent nombreux et porteurs de pluie ou d'averses en matinée, mais il fera plus doux. Ça, c'est le côté bonne nouvelle. La douceur s'installe et se confirme. 14 à 19 degrés, c'est le vent qui va se renforcer à l'intérieur des terres, qui pourrait souffler jusqu'à 50 km/h. Mais bref, ça va se calmer la nuit d'après. Jeudi, le temps restera sec en de nombreux endroits, des maxima de 19 à 23 degrés, sauf au littoral, où les températures ne dépasseront pas les 16 degrés à cause de la petite brise de mer. Vendredi, un temps sec et ensoleillé, estival, et ça c'est très très bien, des températures de 23 voire 26 degrés. Ça se confirme samedi avec des températures de 23 à 28 degrés et ensoleillé. Pareil pour dimanche et lundi, jusqu'à 27 degrés dans le centre du pays.
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0: En 87, on est avec l'enfant Walkman. Et oui, on se souvient bien évidemment de Julien Clerc, c'est sûr. Juste vous et moi, 10h10, soyez les bienvenus. Nous sommes ensemble jusqu'à midi. On parle ce matin de votre première salle de bain, peut-être, ou vous qui avez connu cette première baignoire qui porte différents noms chez chacun ou chacune d'entre vous, bien évidemment. Alors, on a des petits noms assez bizarres. On vient de m'appeler, me donner un nom assez espèce également, hein. Cette bassine longue, on pouvait se laver à trois dedans, Jean-Marie, hein. Que vous appeliez ça le cercueil, très sympa, hein. Ben oui, ben voilà, mais petit nom, hein, pour cette bassine, hein, qu'on appelait aussi la baignoire du Congo, je pense, on disait tout à l'heure, on aura l'occasion de lire ces messages dans quelques instants. Oui, la bassine du Congo, très exactement. Vous partagez vos messages via la page Facebook de Radio Bonheur. Ce matin, on plonge dans les souvenirs qui vous rapproche et qui nous rapproche certainement, qui a connu le bain dans une bassine, qui a connu le bain dans cette bassine en zinc, qui chauffait l'eau sur le poêle ou à la casserole. C'était papa, maman, les grands-parents. Et chez vous, c'était chacun son tour pour le bain ou tout le monde en même temps, comme par exemple chez Jean-Marie, ils étaient 7 à la maison, c'était 3 à la fois. On passait tous à la lessiveuse, comme dirait l'autre, la lessiveuse d'antan, parce que non seulement cette bassine en zinc servait à prendre son bain, mais elle servait aussi chez d'autres personnes à lessiver le linge, on m'a dit. Donc, voyez, cette bassine a énormément de souvenirs. Qui possède encore cette bassine dans ses souvenirs, qui doit certainement être trouvée par la rouille d'une manière ou d'une autre? Allez savoir. Parlons de vos souvenirs ce matin. Parlons de vos anecdotes sur la page Facebook. Bref, replongez dans votre enfance. C'est sur la page Facebook Radio Bonheur Belgique. Partagez vos histoires et vos photos si vous en avez. Pourquoi pas, si vous avez des photos, comme vous avez l'habitude de le faire, eh bien, partagez-nous quelques photos via la page Facebook Radio Bonheur Belgique. Et puis si comme Jean-Marie vous voulez réagir à l'émission, eh bien vous pouvez le faire en l'envoyant tout simplement vos deux mains pleines de doigts sur votre clavier téléphonique et formez le 071 45 53 60 071 45 53 60, et on pourra peut-être partager vos émotions en direct sur antenne avec beaucoup beaucoup de plaisir. Allez-y, on vous lit bien évidemment dans une poignée de minutes sur les antennes de la radio. On chante également, on va vous faire vibrer côté musique avec les Supreme Lovers dans quelques instants, les Royal Republic, ça c'est pour marquer la nouveauté avec Starlight. Et puis on aura Suarez également côté belge avec La Vie Devant dans le Transistor, c'est juste après la pause.
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0: Les Simple Minds dans votre transistor et ce titre de 1985, Alive and Kicking.
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0: Oui, elle vous ressemble tellement que vous êtes nombreux à partager bien évidemment le bain du matin. Et justement, vous, chez vous, c'était comment le bain du matin? On s'en souvient comme si c'était hier ou alors on n'a plus de souvenirs. On veut parler de cette belle baignoire en zinc pour qui on donnait bien évidemment chacun ou chacune d'entre nous un petit nom. Ce qui est le cas peut-être de José qui est avec nous. Bonjour José.
2: Oui, bonjour.
0: Alors José, vous êtes sur quelle région? Vous nous écoutez où?
2: À Marche-les-Écossines.
0: À Marche-les-Écossines. Alors, chez vous José, c'était pas spécialement la baignoire en zinc, mais c'était la première douche, on va dire.
2: Non, non. Nous étions lavés tous à la pompe à eau dehors.
0: Donc c'est bien ce que je disais, c'est la première douche.
2: Donc la pompe à eau était raccordée sur un puits. Donc, nous étions tous lavés à la queue leu-leu. Ils nous lavaient à la queue leu-leu, du plus grand au plus petit.
0: Voilà, et donc, qui pompait?
2: La pompe et ils nous lavaient comme ça.
0: Voilà, c'est papa qui faisait aller la pompe alors?
2: Oui. Et puis, quand c'était fini, quand nous autres nous avions passé, ils se lavaient après nous autres, ils se savonnaient, et après ils se rinçaient à la pompe.
0: Voilà, donc et l'ancêtre de la douche chez vous.
2: Oui.
0: C'est l'eau, vous vous souvenez de l'eau froide particulièrement? Vous avez un souvenir tout à fait particulier, hormis le fait que vous étiez été comme hiver à l'extérieur pour prendre cette douche?
2: Oui. Même pas une douche, je vous dis à la pompe.
0: Mais quand je dis la douche, José, c'est parce que je trouve que la pompe, c'est l'ancêtre de la douche. C'est ça que je voulais dire. Oui. C'est vrai que ça sortait à gros jets, on est bien d'accord.
2: Oui. Et une fois, je ne sais pas quand notre maman avait fini, comme on disait, avait fini sa buanderie, donc de laver son linge. Une fois par mois, nous allons, après qu'elle avait fini, on passait dans une douche en cuivre, là. Une grosse douche en cuivre, et on se lavait là-dedans.
0: Ça vous marque énormément de souvenirs, José? Ça vous replonge?
2: Ah oui, mettez-vous à notre place, hein. Parce qu'à ce temps-là, les hivers,
0: et nous étaient rudes, hein. Tout à fait.
2: Ah oui, donc, tant que le premier avait passé, il y a le cinquième qui devait passer, ben on avait le temps d'être gelé, hein, quand même.
0: Tout à fait. Mais est-ce que vous pensez que ça nous a renforcés d'une manière ou d'une autre et que ça a créé notre immunité qu'on n'a plus spécialement aujourd'hui?
2: Ah oui. On n'a jamais... À mon avis, à cause de ça, on n'a jamais été malade.
0: Grâce à ça, vous n'avez vraiment... Ouais. Connu les maladies que nous voyons aujourd'hui, hein, pour un oui, pour un non.
2: Oui, voilà.
0: Pensez-vous qu'aujourd'hui, pas si problème. On remettait ce système de pompe avec un réservoir d'eau, que l'on pourrait retrouver ou remettre sur place ou sur pied cette manière de se laver?
2: Oui. Allez, c'est vrai. Et question savon, on ne sait même pas qu'est-ce que c'était. C'était bien sûr de bon savon parce que on avait une belle peau, on ne se grattait pas ni rien de tout. Tandis que maintenant, il faut mettre.
0: Oui, mais à l'époque, à l'époque, si je me souviens bien, c'était le fameux célèbre la grosse brique savon de Marseille. Oui. On est bien d'accord.
2: Oui, ou bien du Sunlicht. Hein.
0: Non, Sunlicht. Oh, j'aime bien comment c'est Sunlight, mais bon, c'est Sunlicht. Hein, ça dépend chez qui on est. José. Mais voilà. Mais je posais la question, José. Est-ce que vous pensez qu'aujourd'hui on pourrait imaginer refaire ce système de pompe avec l'eau de pluie et se laver? Est-ce que vous pensez que certains jeunes pourraient s'essayer à ça ou vous pensez que c'est complètement perdu, enfoui dans les souvenirs, dans les nôtres?
2: Non, je ne crois pas. C'est perdu, c'est enfoui dans les souvenirs, comme vous dites. Oui, je ne vois pas un jeune se laver à la pompe, on lui demanderait. D'ailleurs, quand on raconte déjà un petit peu notre enfance à certains, ils nous disent, mais vous avez été élevé comment, vous autres, comme des chiens, hein?
0: Non, c'était comme ça, tout simplement. Hein. C'était l'époque, c'était ainsi.
2: C'était comme ça, ouais.
0: Voilà, je parierais même que pour certains, avoir une pompe et récupérer l'eau de pluie pour se laver, c'était quelque chose de moderne, alors que d'autres s'essayaient à aller chercher de l'eau, je ne sais pas, j'invente, hein, dans des lacs, les rivières, ou tous les points d'eau qu'on pouvait trouver. Donc, voilà. Tiens, justement, on a posé la question aux auditeurs ce matin, qui a encore une pompe à la maison? Il y a des endroits, il y a encore des pompes, des citernes, des compagnies utiliser cette pompe à main. plutôt que l'électrique.
2: Oui, nos voisins, oui, ils en ont encore une.
0: Ah, et elle fonctionne toujours ?
2: Oui, oui.
0: Ah,
2: oui,
0: ben, vous voyez.
2: Oui, pour les toilettes, ils s'en servent pour les toilettes.
0: Ah, ben voyez, donc, des gens qui gardent encore les manies d'antan. Et puis, écoutez, c'était une richesse quelque part. Aujourd'hui, c'est une richesse d'avoir une citerne, l'eau de pluie continuée comme ça, hein.
2: Oui.
0: Voilà. Ouais. José, merci beaucoup d'avoir participé à l'émission ce matin.
2: Oui, merci beaucoup aussi. Merci et au revoir.
0: Et passez une belle journée. Merci d'être avec nous ce matin sur le standard.
2: Merci, au revoir.
0: Et on a Marcel Angèle qui est avec nous. Bonjour, moi je me souviens de cette grande bassine en zinc que notre maman remplissait avec des casseroles qui avaient chauffé sur le poêle à crapaud. Même le poêle avait un petit nom bizarre, le poêle à crapaud. La grande bassine en zinc placée près du feu et hop, chacun notre tour pour le bain en nous chamaillant pour savoir qui allait passer en premier. Voilà, nous vous écoutons chaque matin, ne changez rien. Marcel, eh bien on va pas changer, hein. On est dans son bain ce matin. Claudia qui nous dit un petit coucou des Yvelines où il pleut encore. Courage à vous, hein. Le beau temps va certainement arriver. Au démarrage, dans une grande bassine en fer et après dans une baignoire sabot. Vous voyez, tout le monde a donné un petit un sabot. Bien sûr, maintenant, une belle douche, hein, bien évidemment. La douche italienne pour beaucoup de gens. Bon réveil en musique, merci. Amitié, merci d'avoir réagi. Patty qui nous dit bonjour Philippe. Oui, je me souviens, c'était une grande bassine en zinc au chauffait l'eau. Quel souvenir, passez une excellente journée, bonne émission, merci pour ces beaux souvenirs. Bonjour Philippe, nous avons bien connu cette bassine, on y passait chacun notre tour, que de bons souvenirs. Bonjour les auditeurs, en ce mardi, on chauffait l'eau sur le poêle à charbon dans le salon. Vous voyez, beaucoup, beaucoup, beaucoup de commentaires ce matin, encore une fois, et on replonge dans l'émotion. Les anniversaires du jour et le dernier rendez-vous de l'horoscope tout de suite.
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4: Bonjour à tous, aujourd'hui mardi, nous fêtons Yves et Laurie, le proverbe bien connu, pas de nouvelles, bonne nouvelle. Les anniversaires nous arrivent avec les 42 ans de Tiziano de Pont-de-Loup, les 62 ans de Muriel de Gerpine, Jean-Claude de Souvray fête ses 72 ans et Sylvie de Châtelet, elle fête ses 60 ans.
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5: Bonjour à tous, Vénus arrive dans le signe du cancer qu'elle parcourra jusqu'au 13 juin. Pour les béliers, Vénus adoucit votre vie familiale, l'ambiance devient plus sereine, les échanges plus chaleureux et le plaisir d'être ensemble renforcé. Taureau, votre quotidien gagne en légèreté, vous faites le tri avec lucidité et vous vous libérez de ce qui vous ralentissait jusqu'ici. Gémeaux, une amélioration se profile sur le plan financier. Vos perspectives sont encourageantes et renforcent votre confiance. Cancer, Vénus entre dans votre signe et met l'amour au premier plan. Jusqu'au 13 juin, les sentiments s'intensifient et la complicité s'épanouit. Lion, plus discret sur vos émotions, vous préférez préserver votre jardin secret. Votre relation pourrait se vivre à l'abri des regards. Vierge, une amitié pourrait évoluer vers quelque chose de plus profond. Vous vous interrogez sur la réciprocité de ces sentiments. Balance, votre engagement professionnel prend toute la place. Vous vous investissez pleinement dans vos objectifs et votre évolution. Scorpion, Vénus en cancer favorise votre sens du dialogue. Vous faites preuve de tact et de diplomatie dans vos échanges. Sagittaire, votre vie affective gagne en intensité. Vous exprimez votre besoin de sécurité et d'attachement à votre moitié. Capricorne, le besoin de partager et d'échanger s'intensifie. Vous recherchez une relation équilibrée et stimulante. Verseau, la diplomatie sera essentielle dans votre travail. Avancez avec finesse pour faire passer vos idées tout en douceur. Poisson, avec Vénus en cancer, vos émotions sont amplifiées. Votre charme opère facilement et vous attirez naturellement les regards. Je vous souhaite une excellente journée, à bientôt.
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Ça voyage hein, ce matin dans tous les sens du terme et on est en 2001 déjà hein, avec ce titre qui a 25 ans aujourd'hui, Jennifer Lopez, Love Don't Cause a Thing dans votre transistor. On parle ce matin dans Juste Vous et Moi de belles choses et on replonge bien évidemment dans les émotions ce matin avec votre première salle de bain. Allez savoir si c'était votre première salle de bain, hein ?

0: juste vous et moi ce matin. Et donc, la première salle de bain, c'était laquelle? Qui a connu le bain dans sa bassine? Quel petit nom vos parents, grands-parents avaient donné à cette bassine pour le bain, hein, le plongeoir? Allez avoir. Parlons de vos souvenirs ce matin, de vos anecdotes et de votre enfance sur la page Facebook Radio Bonheur. Belgique, c'est avec beaucoup de plaisir qu'on lira la suite de vos commentaires dans la dernière heure de l'émission. Ce sera tout à l'heure entre 11h et bien évidemment midi moins quart. Qui a connu le bain dans cette bassine en zinc? Qui chauffait l'eau sur le poêle ou à la casserole? Et chez vous, c'était chacun son tour pour le bain? Ou alors, comme chez José tout à l'heure, qui nous appelait en direct et voilà, qui avait nommé cette bassine le cercueil parce qu'on se lavait à trois dedans, parce que la famille était nombreuse, on était beaucoup dans des familles nombreuses à l'époque. Partagez vos histoires, vos photos, si vous en avez, via la page Facebook Radio Bonheur Belgique. Et puis, parlez aussi de votre l'ancêtre de la douche. Hein. Justement, on en parlait avec José tout à l'heure aussi. C'est vrai que lui était comme hiver, et bien on se lavait. Ah non, c'est Jean-Marie qui me disait qu'ils étaient sept. Jean-Marie, ils étaient sept à la maison et ils appelaient cette bassine le cercueil. Et puis c'est José qui lui nous expliquait que été comme hiver, ils étaient à l'extérieur et c'était un peu avec l'ancêtre de la douche. Hein. On se souvient bien évidemment de cette pompe à eau qui était bien souvent dans les extérieurs. On pompait l'eau de la citerne et eux se lavaient été comme hiver avec cette eau qui devait être fraîche en été, certes, ceci dit. Mais bon, froide en hiver car on avait quand même des hivers relativement rudes. Juste vous et moi, ce mardi matin, on parle de votre première salle de bain. Et chez vous, c'était comment? Vos messages via la page Facebook Radio Bonheur Belgique ou via le standard de la radio. Vous nous appelez, on est avec vous jusqu'à midi. On chante, on aura les Costas dans un instant, les Cocotiers. On parle de l'opportuniste avec Jacques Dutronc. On va replonger en 1968. Et puis, on aura Dick Rivers pour aller rejoindre les infos d'Élie Piron et Nice B des Anges.
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1: Édith Piron, bonjour, c'est l'heure de s'informer sur Radio Bonheur. L'Oder, c'est d'abord une rivière. Elle serpente entre Serrefontaine et Marchienneau-Pont, c'est 50 km de cours d'eau. Dans le cadre de l'opération culturelle métallurgie, l'association Le Chemin d'un Village propose une exposition de photos à découvrir jusqu'au 30 mai aux anciens abattoirs à Marchienneau-Pont. On découvre l'eau de la rivière, mais aussi le chemin de fer qui l'allonge depuis le milieu du 19e siècle. Philippe Michaud, président de l'association Le Chemin d'un Village.
2: Il fut un temps où elle allait jusqu'à Vireux, et donc là, c'est toute l'histoire, de chemin de fer, où là, elle reprenait aussi du minerai de fer, et faut savoir que la CDOJ a démarré ici dans le coin, avec aussi l'usine de Tichâteau, sur l'entité de Walcourt, l'usine Saint-Éloi, et il y avait du bois, où on a commencé les bas fourneaux, après les hauts fourneaux, et Tigeau-Château, avec l'évolution Coquerel arrivant dans la vallée de la Sambre et en le charbon, Tichâteau s'est transféré à Timarsinel, est devenu Timarsinel.
1: Une exposition à découvrir jusqu'au 30 mai, c'est gratuit, c'est dans les anciens abattoirs de Marchienneau-Pont. Plus d'infos sur le site Métallurgie et vous écrivez MAI. Le chemin des terrils vous invite à découvrir la boucle noire. Vous connaissez certainement ce tracé. Justement, ce tracé, il existe depuis 10 ans déjà. Et on va fêter cet anniversaire le 31 mai. À l'occasion des 10 ans de ce tracé mythique, on vous propose de le parcourir et de vous laisser surprendre par une série de propositions artistiques. Il y aura de tout, plein de collaborations, le Théâtre de l'Ancre, la Maison du Tourisme. C'est un parcours de 23 kilomètres, c'est tout à fait gratuit. C'est à partir de 9h et le rendez-vous est fixé au boulevard Jacques-Bertrand à Charleroi. À partir de 9h, on vous attend pour participer à cet anniversaire tout à fait exceptionnel. Vous aimez la guitare classique, vous allez être gâtés parce que le 28 mai à 20h au Ciné 4 situé rue de Soigny au numéro 4 à Nivelles, il y aura une conférence comme thématique, la guitare vagabonde, une petite histoire de la guitare classique. C'est donc une organisation du Centre culturel de Nivelles. C'est une conférence qui est proposée par Jean-Marc Onkelings, musicologue, conférencier, professeur d'histoire et de la musique. Il donne donc différentes conférences et en pour thématique des musiciens célèbres ou des partitions célèbres. Il a notamment évoqué récemment le concert pour clarinette de Wolfgang Amadeus Mozart. C'est vous dire. Donc rendez-vous au Ciné 4, rue de Soigny numéro 4 à Nivelles, toute réservation 067 47 03 67 et je vous rappelle que c'est le 28 mai à 20h. Bagnole, que voilà un concept tout à fait intéressant. C'est le jeudi 28 mai de 16h à 18h sur le parking de l'église de Dottigny, place de la Main. Alors, le concept de l'impromptu bagnole est original. Des comédiens jouent des petites scènes dans des voitures pour deux spectateurs situés sur les sièges arrière. C'est la proposition de la compagnie L'Impatiente, c'est le nom de cette compagnie, qui vous propose ça avec ce spectacle écrit et mis en scène par Antoine Domingos. Autant de bagnoles que d'histoires qui ont toutes pour fil conducteur la fuite. Composée comme une série théâtrale itinérante conduisant les spectateurs d'une voiture à une autre, ce théâtre de l'intime casse les codes pour nous emmener au cœur même de chaque histoire. Alors, préparez-vous, c'est une véritable claque. C'est le 28 mai de 16h à 18h sur le parking de l'église de Dottigny, place de la Main à Dottigny. Édith Piron, je vous souhaite une bonne journée sur Radio Bonheur.
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4: Allez, c'est chouette ce matin. Ciel couvert sur l'ensemble des régions. Quelques faibles pluies ou de bruine possibles. Après-midi, quelques averses éventuellement entrecoupées de l'une ou l'autre éclaircie. Les maxima avec de la douceur qui se profilent à l'horizon. 12 à 16 degrés pour aujourd'hui. Ce soir et la nuit prochaine, de nouvelles averses progresseront de l'ouest vers le centre du pays. Elles seront parfois intenses, voire accompagnées d'un coup de tonnerre ou d'orage. Les minima s'échelonneront entre 8 et 13 degrés. Fait un peu plus doux pour la nuit aussi. Et c'est bien parce que le redoux s'annonce pour mercredi. Variable avec des champs nuageux souvent nombreux, porteurs de pluie ou d'averses en matinée, mais il fera plus doux avec des températures de 14 à 19 degrés. Le vent va se renforcer dans l'intérieur des terres. Il va souffler modérément. Les rafales pourrait même atteindre par moment 50 km/h. Hein, ceci dit, modérément, mais 50 km/h. Jeudi, un temps qui va rester sec en beaucoup d'endroits, des maxima qui vont se situer entre 19 degrés sur la hauteur de l'Ardenne, 22 à 23 degrés en Flandre, et au littoral, les températures ne dépasseront pas les 16 degrés avec la petite brise de mer. Vendredi, ça se confirme au niveau de la chaleur, temps sec, ensoleillé et estival, 23 degrés en Ardenne, 25 à 26 degrés ailleurs. Samedi, ensoleillé, généralement sec, 23-28 degrés. Dimanche et lundi, ça se confirme et on garde des températures chaudes avec des valeurs des 27 degrés.
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0: Tiffany dans la radio avec ce titre de 1987. On était bien, n'est-ce pas? On est bien.
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0: Juste vous et moi, et on parle ce matin de votre bassine, de votre première salle de bain, celle que vous avez connue peut-être ou pas. Allez savoir vos réactions via la page Facebook Radio Bonheur Belgique. Donc juste vous et moi, les souvenirs qui nous rapprochent. Qui a connu le bain dans une bassine? Qui a connu sa première salle de bain comme ça? Et comment s'appelait votre bassine? La bassine en zinc. Qui chauffait l'eau sur le poêle ou à la casserole à la maison à l'époque? Et chez vous, c'était chacun son tour pour le bain? Allez savoir vos réactions, partagez vos histoires, vos photos si vous en avez via la page Facebook Radio Bonheur Belgique. On parlera de derniers commentaires d'ici une dizaine de minutes et vous êtes nombreux à avoir partagé ce souvenir, hein, ça a marqué et on replonge forcément dans de belles anecdotes, hein, les anecdotes de votre enfance. C'est ça l'émission qui vous ressemble. À un moment donné, bim, on replonge dans ses souvenirs et là on fait un bond en arrière. Et quel bond s'il vous plaît. C'est vrai, quand on voit aujourd'hui les facilités de la salle de bain, de la douche italienne. On est loin de ça quand on repense, notamment à José qui se servait de la pompe et de l'eau de pluie pour prendre sa douche à l'extérieur, l'ancêtre de la douche avec cette bonne vieille pompe qui pompait papy, mamie, papa, maman, et puis tout le monde dehors, allons-y, on passe en dessous pour se laver. Alors en été, ça devait être agréable, bien évidemment, mais en hiver, vu qu'il nous disait tout à l'heure, il était comme hiver, c'était dehors, sous la pompe, allons-y, casquette, c'est la foire au chapeau, comme dirait l'autre. Et quelque part, ça créait notre immunité. On était, me semble-t-il, en tous les cas, très peu malade, à part un gros rhume quand arrivaient les gros hivers, mais sinon, à part ça. Ou alors, cette baignoire en zinc qui s'appelait le cercueil chez Jean-Marie, parce qu'ils étaient sept à la maison et qu'ils se lavaient à trois à la fois dans la même flotte. Et on remettait une petite bouilloire d'eau chaude pour dire de donner un peu de douceur ou un peu de chaleur à ce bain. Qui a connu ces grosses briques de savon, hein, le savon de Marseille ou le Sunlicht, comme disait José tout à l'heure, le Sunlight. Cette grosse briquette de savon, et on sentait tous bon en fait, hein. Et on avait tous la même odeur, parce que c'est vrai que quelque part, quand on réfléchit bien, on sentait tous la même odeur de savon, parce qu'il n'y avait pas 150 000 savons comme maintenant. Vous avez déjà vu maintenant, quand on est dans les étals, on se met dans le rayon, il y a un kilomètre de rayon et on ne sait pas lequel choisir. Alors on est au début du rayon, on se dit tiens, je prendrais bien celui-là, tel gel douche, et le prix, surtout les prix que ça coûte aujourd'hui. Et puis vous allez dans le fond du rayon et puis finalement, quand vous avez fait les 120 ou 200 produits, vous dites bah, finalement non, je prends celui-là, et qui ne revient pas sur la bonne vieille savonnette. Il y a encore pas mal de gens qui utilisent cette bonne vieille savonnette. Dans le temps, il n'y avait qu'un savon, presque. Oui, très peu de savons différents, mais bon, on était sur le Sunlight, effectivement, le bon gros savon de Marseille. Pourquoi? Parce que ce savon, souvenez, ce gros cube, le savon de Marseille, moi je m'en souviens particulièrement, j'ai quelques souvenirs comme ça qui me reviennent tout en animant cette émission. On avait cette grosse savonnette de savon de Marseille, elle avait deux fonctions. On se lavait avec, notamment, voilà, nos parents nous lavaient avec, et nos parents faisaient à l'époque la lessive dans cette même bassine. Peut-être pas dans la même eau, pas pousser le bouchon, il n'y avait pas de bouchon à l'époque, Philippe. Ah bon, mais pas pousser le chameau un peu trop loin, mais on prenait cette brique de savon. Qui n'a pas utilisé cette brique de savon pour avoir les taches au bord de rivière ou tout simplement dans cette bassine? Elle avait plusieurs fonctions. Et c'est vrai qu'on replonge comme ça, on se remémore d'un truc et puis finalement, de fil en aiguille, on fait travailler notre mémoire et on redescend d'année en année et on replonge dans de belles émotions. C'est ça l'édition de ce matin. Partagez vos émotions via la page Facebook Radio Bonheur Belgique. Si vous voulez réagir, vous pouvez le faire via le stand. Profitez-en, c'est les derniers appels que nous prendrons ce matin au 071 45 53 60. 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
0: Dernière ligne droite pour cette édition, juste vous et moi, on est dans votre première salle de bain. En tous les cas, on va vous replonger dans de belles histoires et de beaux souvenirs, de belles anecdotes dans quelques instants. Des larmes et des mots, voilà ce que je vous propose pour chantonner un peu en 1992. C'est les infidèles qui vous arrivent sur les antennes de Radio Bonheur. On aura les avions, encore Claude François ou Mélène Kim pour dire de voyager dans le temps.

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1: Tous les cas, si elle ne vous ressemble pas, elle nous rappelle beaucoup de souvenirs. Ça, c'est certain, c'est une évidence. Juste vous et moi, 11h23 minutes bientôt. Et pas mal de messages hein, sur l'édition de ce matin. Qui a connu le bain dans une bassine? Qui a connu cette bassine en zinc qui portait un petit nom hein, pas mal de personnes nous ont répondu, hein, notamment hein, la bassine du Congo. Voilà, par exemple, ça, c'est ce qu'on se souvient chez Dominique qui nous a laissé ce message. Voilà, je me rappelle de cette grande bassine en zinc chez mes grands-parents. Quand j'allais le week-end chez eux, je remplissais cette bassine avec de grands seaux d'eau, avec ma grand-mère. Mon Dieu, que c'est trop mimi ces bains en zinc. Et on l'appelait dans la famille la bassine du Congo. Alors pourquoi la bassine du Congo? On n'a pas la réponse. Je regarde quand même quelques fois qu'on nous aurait laissé. Voilà, non, nous prenions notre bain chacun son tour. C'était d'abord les filles, puis les garçons. Et ses grands-pères qui chauffaient l'eau dans les grandes casseroles sur le poêle à charbon. Vous voyez, moi je me rappelle, nous dit Maria, que l'on prenait notre bain, mon frère et moi, dans ces bassines en fer. Vous voyez, donc Dominique William qui nous dit « Bonjour Philippe, moi je me souviens de cette bassine en zinc, nous prenions notre bain dans la cuisine devant le poêle à charbon. Que de bons souvenirs, c'était maman qui se chargeait de chauffer l'eau. » Christelle qui nous dit « Bonjour tout le monde, oui j'ai connu, c'est soit maman ou papa qui faisait chauffer l'eau. Et quand il faisait le soir, et c'était mamie. Et oui, c'était chacun son tour. Comme on était beaucoup, on changeait l'eau après deux. Donc voilà. Bonne émission, bisous à tous, merci. Marcel Angèle qui est avec nous, qui nous dit également « Moi, je me souviens de cette grande bassine en zinc que notre maman remplissait avec des casseroles qui avaient chauffé sur le poêle à crapaud. » Vous voyez, la grande bassine en zinc placée près du feu. Et hop, chacun notre tour pour le bain en nous chamaillant pour savoir qui allait d'ailleurs passer en premier pour prendre ce bain. Voilà, nous vous écoutons chaque matin. Ne changez rien. Merci beaucoup, Marcel, pour votre message. Et ça continue, ça part des grands-parents aux parents, aux enfants. Preuve en est avec Delphine qui nous dit « Cette bassine, toute une histoire. Mamie et papy la surnommaient la bassine du Congo. » Vous aurez compris de par la première histoire de qui nous parlons. Ce sont les enfants des enfants, bien évidemment. Sans qu'on sache vraiment pourquoi cette bassine s'appelait d'ailleurs la bassine du Congo. Mais qu'est-ce qu'on a adoré cette bassine. Du bain au jeu dedans, c'était le kiff. Bisous Radio Bonheur, merci beaucoup pour votre message, c'est très très gentil. Ah, que de beaux souvenirs, nous dit Delphine, bien évidemment. Bonjour Philippe, nous dit José. Chez moi, c'est ma grand-mère, l'eau chauffée sur un petit poêle à charbon et puis dans la baignoire en métal, il y a 65 ans. Oui, on replonge dans les émotions. 65 ans, c'était dans les années 60, nous dit-elle. Claudia, un petit coucou des Yvelines. Au démarrage, dans une grande bassine en fer et après la baignoire sabot. Bien sûr, maintenant, une belle douche italienne, bien évidemment. Bon réveil en musique. Merci beaucoup pour votre message, Claudia, ce matin. Patty qui nous dit « Oui, je me souviens, c'était une grande bassine en zinc qu'on chauffait l'eau. Que de souvenirs. Passez une excellente journée, une bonne émission. » Moi, je me souviens aussi, il y avait des bassines en zinc sur lesquelles en dessous, il y avait une petite flamme qui gardait, qui chauffait. C'était un petit bec à gaz, comme ça. Et la bassine était mise sur quatre pieds. Hein, voilà, une bassine ovalisée. Et en dessous, il y avait une petite flamme qui chauffait, pas trop près de la bassine, hein, je m'en souviens vaguement, et qui était posée au sol et qui permettait de garder l'eau chaude et qu'on coupait cette flamme à un moment donné ou à un autre. Rosemary Van Doren qui nous dit « Bonjour Philippe, nous avons bien connu cette bassine, on y passait chacun notre tour, que de bons souvenirs. Bonjour les auditeurs, en ce mardi, on chauffait l'eau sur le poêle à charbon dans le salon. » Vous voyez, Stéphanie D'Amico qui nous dit « Moi, j'ai pas connu ça, j'étais pas encore né. » Voilà, mais tes parents ont certainement connu. Jean-Claude Dorzé qui participe à l'émission. Bonjour Jean-Claude, ça nous fait plaisir. Bonjour, moi j'ai connu en semaine le petit bassin en émail. Puis, ah oui, le bassin en émail. Oui, j'ai connu, on a un petit bassin rond, blanc, bien souvent, en émail. Puis le samedi, la bassine en zinc et quelques années plus tard, la baignoire, toujours en zinc. Et maman chauffait l'eau sur le poêle à charbon. Bonne émission, le poêle à charbon. Ah, une époque. Une grande bassine en zinc placée au milieu de la pièce, nous dit Robert Sobeck ce matin. Et oui, vous voyez, on se lavait en plein milieu des pièces à l'époque. C'était comme ça, il n'y avait pas vraiment de salle de bain proprement dit. C'est après qu'on est venu inventer une pièce complémentaire dans une maison pour créer la salle de bain. Bonjour à vous et bonne émission. J'ai connu le bain le samedi dans cette grande bassine en zinc devant le poêle. Ensuite, on nettoie le trottoir pour ne rien perdre. voyez, comme quoi il y avait plusieurs fonctions. Je vous dis même, il y avait fonction aussi non seulement du bain, mais après le bain aussi, on récupérait l'eau et ce gros bloc de savon de Marseille pour faire, par exemple, les vêtements. Alors, pas les vêtements qui devaient vraiment être très blancs, mais les vêtements, les salopettes ou quoi. Ok, c'est bien, on prenait toutes ces bains et puis on faisait la salopette qu'on mettait séchée au-dessus du poêle et qu'on remettait le lendemain pour partir au turbin. Voilà. Moi, je me lavais dans une bassine aussi et j'ai lavé mes enfants. On était heureux. Bonne émission. Vous voyez, c'est ce qui revient souvent. On était heureux. Bonjour Philippe, comment, si je m'en souviens, d'abord celle en zinc, puis s'en est suivie celle en fonte avec de gros pieds. L'eau qui chauffait dans les hautes bassines sur le poêle crapaud. Oh, souvenir, en ce temps-là, nous étions 14 à la maison. Que de bassines d'eau. Belle émission. Merci Colette pour votre message ce matin. Vous voyez comme quoi il y a beaucoup de messages et beaucoup de souvenirs qui reviennent dans cette édition ce matin. La première salle de bain qui est bien évidemment ce bac en zinc dans lequel on se lavait. Moi j'ai été lavé dans une bassine étant petite, nous dit Linette. Voilà. Annick France qui dit bonjour Philippe, très bonne matinée, dans un baquet en fer et après une baignoire sabot, très bon mardi, prenez soin de vous. Merci beaucoup Annick qui est en France ce matin. Odette qui nous dit bonjour Philippe, moi j'ai connu le bain dans la bassine le samedi, bonne émission à vous et à toute l'équipe et aux auditeurs de la radio. Bonjour à la fameuse bassine du samedi soir, j'en ai entendu parler, nous dit Lisiane. Voyons, on plonge vraiment dans beaucoup, beaucoup, beaucoup de souvenirs et beaucoup d'émotions ce matin. Cathy de près. Oui, j'ai connu la grosse bassine en zinc. Ce sont de bons souvenirs. Bonne émission et belle journée. Merci pour ce partage. C'est avec plaisir. Voilà à quoi sert cette émission. C'est de replonger dans de beaux souvenirs. Bonjour, belle journée, bonne émission. Nous, c'était la bassine le samedi soir devant le poêle au charbon. Et non pas devant la télé. Hein. C'était chacun son tour. Voilà. Merci pour vos messages. De nombreux messages. Continuez de réagir. Michel, qui est avec nous. Bonjour Radio Bonheur et à toute l'équipe. Mardi musical, amitié. Moi, j'en ai connu le bain dans ces bassines. Oh là là là là là là. Continuez de nous envoyer vos messages. Il y en a énormément. Ça nous fait bien plaisir. Je vous souhaite une excellente journée aussi, Marie. Merci d'être avec nous ce matin. Christelle de Clercq ou encore Papy Dutilleul qui nous dit moi, j'ai connu cette bassine en zinc. L'eau qui chauffait sur le poêle crapaud. Le poêle crapaud revient souvent aussi. Hein. C'était pour tout le monde le même poêle. C'est comme le bloc savon finalement. Et la bassine en zinc. Et on a gagné de l'argent, celui qui a fait cette bassine en zinc. Premier les enfants et ensuite la femme de la maison et enfin le père de famille. C'était le bon temps. Et il y avait les règles. Oui, enfant, femme, papa. Voilà, comme quoi, et c'est sur cette ligne de message que nous allons vous remercier de votre fidélité encore une fois. Cette édition de Juste vous et moi, il est 11h30, on va se dire au revoir ici, on va se quitter avec les anniversaires du jour de Maria, Les Avions, La Nuit est Chaude pour chanter Claude François, Magnolia Forever. On va voyager dans les années 80 avec les Malek Kim et Showing Out, et on voyagera dans le temps, en 1969, le temps de la baignoire en zinc avec Elvis Presley et In the Ghetto. Merci, on coupe la semaine en deux demain, mercredi, avec une nouvelle édition de Juste vous et moi. Merci, passez une excellente journée, quoi que vous fassiez, eh bien merci de le faire avec Radio Bonheur. J'étais très heureux d'animer cette émission ce matin et on a replongé dans de beaux souvenirs. Continuez à partager vos émotions via la page Facebook Radio Bonheur Belgique. À partir de demain, dans l'émission, nous vous offrirons vos passes pour participer à l'Equality Festival de Courcelles qui aura lieu tout au long de ce week-end. On a des passes d'une valeur de 70€ à vous offrir pour tout le week-end. Ce sera à partir de demain dans l'édition Juste vous et moi sur les antennes de Radio Bonheur. Merci à Jean-Louis Asselin d'avoir été notre invité ce matin entre 8h30 et 9h30 pour nous parler justement de cette festivité. De nouvelles festivités seront à venir sur la commune de Courcelles et nous aurons bien évidemment le plaisir de réinviter Joël Asselin sur, derrière le micro des antennes de Radio Bonheur. Passez une belle journée à tous. Rendez-vous demain pour une nouvelle édition. Ciao, merci de votre fidélité.
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5: Eddy Piron, bonjour, bon temps de midi, j'espère que vous allez bien, je vous souhaite un bon appétit. Allez, on va faire un petit tour du côté de Tournai avec la maison de la culture de Tournai qui

0: propose tout au long de l'année des ateliers artistiques. De nombreuses disciplines sont explorées, la musique, la danse, le théâtre, la photo, les arts plastiques. Ça forme un joli patchwork qu'on pourra découvrir à partir du 29 mai et ce jusqu'au 13 juin. Ce sera tout à fait gratuit. La Maison de la Culture de Tournai est située au boulevard des Frères Rimbaud à Tournai. Vous voulez plus d'infos, vous allez sur le site maisonculturetournai.com, maisonculturetournai.com. Ça balance pas mal, c'est un spectacle à découvrir au Delta à Namur, situé rue Golenvaux. C'est un hommage à France Gall et Michel Berger. Ça balance pas mal, c'est un hommage à ces deux grands artistes. Au total, 10 artistes en scène et notamment deux chanteurs principaux, Céline et Michael, qui chantent comme France Gall et Michel Berger. C'est tout à fait bluffant. C'est donc au Delta le 29 mai à l'avenue Golenvaux à Namur. Vous voulez découvrir le monde de l'orchidée? Eh bien, les amis de l'orchidée de Montigny-le-Tilleul vous fixent une fois par mois rendez-vous au foyer culturel. On y fait plein de choses. Les explications de Inge van Dorp, présidente du club.
1: Nous avons chaque fois un thème. Donc, on parle sur une espèce bien différente. Et comme ça, on apprend vraiment en toute simplicité comment on appréhende la culture de certaines choses. Et on a aussi alors la présentation des plantes de nos membres. Et nos membres sont vraiment des grands fans et des grands fous d'orchidées. Donc voilà, ils amènent, ils expliquent comment ils font la culture et comme ça on peut tous apprendre quelque chose.
0: Est-ce que ça peut se faire toute l'année? J'imagine qu'il y a une période où l'orchidée, on ne peut pas la trouver.
1: Non, nous on travaille vraiment de janvier jusqu'en décembre et on a toujours des floraisons.
0: Vous voulez plus d'infos? Vous allez sur la page Facebook Les Amis de l'Orchidée Montigny ou alors vous appelez au 0479 23 66 86 0479 23 66 86. Le darts, c'est le jeu de fléchettes. Il y aura un tournoi le mardi 9 juin à 18h30 au Odds à Gosselies. C'est pour les amateurs, c'est pour les professionnels. On s'amuse, il y a une chouette ambiance, il y a même des prix à gagner. Alors, vous voulez participer à cet événement? Eh bien, pas de problème. Rendez-vous le 9 juin à 18h30 au Odds de Gosselies, avenue des États-Unis à Gosselies. Amusez-vous à l'écoute de votre radio préférée. Bon après-midi.
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8: Eddy Piron, bonjour. Allez, je vais vous parler du bois de Colfontaine dans le Borinage. Le bois de Colfontaine fut au XIIIe siècle propriété conjointe du chapitre de Sainte-Foudru et de la famille de Fontaine, dont un des fils, Nicolas ou Collard de Fontaine, devint évêque de Cambrai, ce qui pourrait être l'origine du nom. Cette belle et légendaire forêt fait partie de l'actuelle forêt des Ardennes, qui reste un des vestiges de l'antique et imposante forêt charbonnière qui couvrait notre pays. C'est un véritable poumon du Borinage. C'est à découvrir quand vous voulez, tout au long de l'année, aussi bien en hiver qu'en été, qu'au printemps, qu'en automne. C'est chatoyant, c'est beau à voir et toutes ces informations que je vous ai données, eh bien, j'ai pu les collecter sur un superbe site que je vous invite à visiter, patrimoinedecolfontaine.be, patrimoinedecolfontaine.be. Le carnaval de Senef, eh bien, c'est le 26 juin. Oui, un carnaval au mois de juin, vous m'aurez bien entendu.

0: attendu. Mais ce qui est intéressant avec ce carnaval, surtout, c'est le concert d'ouverture du carnaval de Senefe qui est prévu le vendredi 26 juin à 19h. Il y aura de tout. Si vous voulez participer à une soirée électro d'enfer, ce sont des concerts gratuits, eh bien, rendez-vous donc à cette soirée. Ça se passera sur la pelouse rue Général Le Mans à Senefe. Pas besoin de réservation et c'est gratuit et c'est le 26 juin. S'il y a bien une institution qui est particulièrement dynamique en Brabant-Wallon, c'est l'abbaye de Villers-la-Ville qui propose sa 23e promenade gourmande. Une promenade gourmande à travers les campagnes, les bois, les sentiers, des lieux typiques du village de Villers-la-Ville. Le parcours est particulièrement reposant, il fait 10 km et il y a évidemment des haltes pour manger puisqu'il s'agit d'une balade gourmande. Évidemment, il faut réserver, vous n'hésitez pas à téléphoner au 0495 53 77 08 0495 53 77 08, et ça se passe le 24 mai. Allez, on va faire un petit tour du côté de Nivelles, faire un peu de tourisme et découvrir la Tour Simone. Au Moyen-Âge, Nivelles était entourée d'une enceinte, une puissante muraille de 2,50 m d'épaisseur. Il y avait au total 9 tours autour de Nivelles. Malheureusement, il n'en reste plus qu'une. Elle a été reconnue comme monument exceptionnel et classée en 1950. Puis, elle a été reprise par la ville en 1958. Et puis, depuis pas mal de temps, on peut la découvrir dans le cadre de visites touristiques proposées par l'Office du Tourisme. Vous voulez plus d'informations? Vous allez sur le site tourisme-nivelles.be, tourisme-nivelles.be. Je vous souhaite une bonne après-midi.
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1: 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Les anniversaires nous arrivent avec les 42 ans de Tiziano de Pont-de-Loup, les 62 ans de Muriel de Gerpine, Jean-Claude de Souvray fête ses 72 ans et Sylvie de Châtelet, elle fête ses 60 ans.
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5: Eddy Perron, bonjour, c'est l'heure de s'informer sur Radio Bonheur. L'Intramuros est une association de Nivelles située rue de Namur et chaque mois, les équipes populaires et l'Intramuros vous invitent à une soirée pas comme les autres. Ça joue, ça discute, au programme des jeux de société, des rencontres et des discussions autour d'un thème différent à chaque édition. Ça se passe régulièrement, au moins une fois par mois. Je vous rappelle que l'Intramuros se trouve rue de Namur à Nivelles. Vous voulez participer à cette soirée, eh bien sachez que c'est le 27 mai. Le marché des bouquinistes de Braine-le-Comte, c'est un chouette événement. Alors avis aux amoureux des livres et aux curieux, on vous invite à ce marché des bouquinistes à Braine-le-Comte, un événement convivial et accessible à tout le monde. Venez flâner entre les stands, dénicher des trésors littéraires, redonner vie à des livres d'occasion et partager votre passion de la lecture. Il y aura tout, hein, des romans, des BD, des ouvrages anciens, des incunables. Ça se passe à la salle de la Tourette, rue des Viviers à Braine-le-Comte, le 31 mai, de 9h à 16h30. L'entrée est tout à fait gratuite. Vous voulez davantage de renseignements? Vous n'hésitez pas à téléphoner au 0494 07 77 56 0494 07 77 56. La saison se termine tout doucement pour le centre Marius Taquet, situé place Charles de Gaulle à Moucron, avec le

29 mai, eh bien, l'Harmonie démocratique de Moucron et le groupe In Your Hands. In Your Hands, c'est un groupe de cover pop rock originaire de Dottigny. Et l'Harmonie démocratique de Moucron uniront leurs voix pour un concert inédit, un concert qui cassera les codes et repoussera les frontières traditionnelles de la musique d'harmonie. En clair, ce sera un mélange de guitare et de trombone, pourquoi pas. Je vous rappelle, c'est le 29 mai à partir de 20h au centre Marius Taquet à Moucron. Allez, on va au spot SPOT. C'est un lieu culturel situé à l'avenue des Combattants à Ottigny. Et justement, le 31 mai, à partir de 15h, il y aura un spectacle pour les enfants. Il s'intitule Babys. Ce sera l'occasion pour les enfants de plonger dans l'univers des profondeurs marines avec une danseuse. Et des objets, tout ce qui est plus simple, mais grâce à cela, elle fait découvrir les abysses. Vous voulez réserver, c'est pour les enfants de 2 à 5 ans. Hein. Vous allez sur le site spot.be. Je vous rappelle que Spot s'écrit avec 2T, spot.be. Il est situé avenue des Combattants à Ottigny. Pour toute réservation, c'est préférable 010 43 57 10, 010 43 57 10 et c'est le 31 mai. Merci de nous avoir écoutés. À tout à l'heure.

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1: 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Les anniversaires nous arrivent avec les 42 ans de Tiziano de Pont-de-Loup, les 62 ans de Muriel de Gerpine, Jean-Claude de Souvray fête ses 72 ans et Sylvie de Châtelet, elle fête ses 60 ans.
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5: Eddy Perron, l'heure de s'informer sur Radio Bonheur. Catch of Legends débarque à Charleroi le 27 juin au Grand Palais pour le plus grand show de catch de Belgique. Eh oui, plus de 20 catcheurs et de catcheuses seront présents avec la participation, accrochez-vous, de Luc Menzies, alias Ridge Holland, Axel Teicher ou encore Amal. Tous passés par ce grand événement. Alors si vous aimez le catch, préparez-vous à vivre un spectacle énorme. C'est donc le samedi 27 juin au Grand Palais à Charleroi. Vous voulez réserver? C'est préférable parce qu'on attend beaucoup de monde. 0494 13 18 65 0494 13 18 65. Bagnole, que voilà un concept tout à fait intéressant. C'est le jeudi 28 mai de 16h à 18h sur le parking de l'église de Dottigny, place de la Main. Alors, le concept de l'impromptu bagnole est original. Des comédiens jouent des petites scènes dans des voitures pour deux spectateurs situés sur les sièges arrière. C'est la proposition de la compagnie L'Impatiente, c'est le nom de cette compagnie, qui vous propose ça avec ce spectacle écrit et mis en scène par Antoine Domingos. Autant de bagnoles que d'histoires qui ont toutes pour fil conducteur la fuite. Composée comme une série théâtrale itinérante conduisant les spectateurs d'une voiture à une autre, eh bien ce théâtre de l'intime casse les codes pour nous emmener au cœur même de chaque histoire. Alors préparez-vous, c'est une véritable claque. C'est le 28 mai de 16h à 18h sur le parking de l'église de Dottigny, place de la Main à Dottigny. Les journées européennes de l'archéologie, c'est passionnant, c'est du 12 au 14 juin, ça se passe un petit peu partout en Europe, et ce sera l'occasion, pourquoi pas, de visiter le musée gallo-romain de Woudré, près de Binche. Le musée gallo-romain qui est situé, vous l'aurez deviné, chaussée romaine numéro 14 à Woudré. Vous aurez l'occasion de découvrir ce musée, de participer à toute une série d'activités. Il sera même possible de déguster de la cervoise du Vodgoriacum et

de l'hydromel. Vous voulez plus d'infos, vous appelez au 064 33 95 50, 064 33 95 50. Les 13 et 14 juin, on découvre du patrimoine et du théâtre. Le temps d'un week-end, la Villa Teresa devient une véritable scène à ciel ouvert et invite petits et grands à vivre le patrimoine autrement. Entre charme du lieu et magie du théâtre, le patrimoine se met en spectacle pour deux jours de rire, d'émotion et d'imaginaire. Il y aura notamment un spectacle proposé par la compagnie du Tarmac, basé sur les personnages Ernest et Célestine. Et puis il y aura aussi un spectacle dédié au comte. Ce sera donc à la Villa Teresa, rue Henri Leroy numéro 13 à Soigny. Évidemment, il faut réserver sa place. 067 34 73 76 067 34 73 76. Je vous souhaite de bons moments sur Radio Bonheur.

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1: Bonjour à tous, aujourd'hui mardi, nous fêtons Yves et Laurie, le proverbe bien connu, pas de nouvelles, bonne nouvelle. 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

16h07, vous êtes sur Radio Bonheur. Bonjour tout le monde, c'est Philippe Collin. Nous avons démarré cette émission avec les Sud-Américaines. C'est parti pour un nouveau drive et c'est jusqu'aux portes de 18h. Comme d'hab, vous aurez l'information en route. Vous aurez également tout ce qui se passe du côté de votre radio. Vous saurez la météo, quelques petites informations concernant les programmes télévision. Bref, on essaie d'être complet comme d'hab, hein, histoire et bien de vous apporter le meilleur de la musique à la maison. Et là tout de suite, on va retrouver la musique, hein, si vous êtes d'accord, puisque c'est Benson Boone quand je vous ai calé avec un titre sorti dans le courant de l'année dernière, si mes souvenirs sont bons. Ça s'appelle Mystical Magical. Bel après-midi, merci d'avoir choisi Radio Bonheur.

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Une petite voix ô combien sympathique, hein, celle de Louisa, c'était Femme sur votre radio, Radio Bonheur. Les prévisions météo pour ce soir, il pleuvra encore dans la moitié est du pays. Entre temps, une nouvelle perturbation atteindra l'ouest et traversera le territoire d'ouest en est ce soir et cette nuit. Elle donnera lieu à des averses parfois intenses, pouvant s'accompagner localement d'orages. Les températures minimales se situeront entre 7 et 12 degrés, le vent restera à modéré. Quant à nous, on retourne à la musique tout de suite, hein, normal. Bonheur, c'est le royaume de la super musique. Et là, tout de suite, on se retrouve dans les années 80, 1981. Une introduction musicale qui vous dit peut-être déjà quelque chose. En tout cas, je ne sais pas si vous êtes comme moi, mais je me balance déjà pas mal sur la chaise au son de cette musique. Cette musique, c'est de BB and the Q-Band. Et le titre qu'ils vont nous interpréter là, maintenant, rien pour nous sur Radio Bonheur, c'est On the Beat. Très bel après-midi à vous qui nous écoutez.

and the Q-Band dans la radio On The Beat. Courage à tous ceux qui sont dans les embouteillages. Et parfois, on est là simplement pour vous accompagner avec une ambiance positive et une musique extraordinaire. Celle du 87.7, celle de Radio Bonheur. Tiens, on parle des embouteillages. En voici quelques-uns sur la E42 Liège vers Mons, entre Chapelle-Air, Les Monts et Houdingoli. Le trafic est perturbé sur 7,1 km. 15 minutes de ralentissement. Quelques petits soucis de circulation aussi sur la E19 Bruxelles vers Mons entre Bézenrieux et Saint-Denis. 9 minutes de ralentissement. 7 km de bouchons sur la E42 Mons vers Liège entre Houdingoli et Boisden. Un trafic perturbé sur 4 km. 5 minutes de ralentissement. Et nous terminerons par la E19 Mons vers Bruxelles entre l'aire de Bois-du-Gard et Saint-Denis. Un trafic perturbé sur 4 km. Et 7 minutes de ralentissement. Voici arrêté à Franklin et la musique continue tout de suite avec Jump to It.

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16h32 minutes, John Scatman, c'était Scatman. Très bon après-midi à tous. On continue ensemble ce Radio Bonheur avec encore plus de hits pour vous rendre le trajet.

Jamais j'oublie, vous écoutez le Drive sur le 87.7 et en DAB+, sur Radio Bonheur. Sachez que ça me fait énormément plaisir de vous accompagner en cette fin de journée. Et puis, les bons disques, et bien continue. Eh ouais, normal, vous êtes sur Bonheur et c'est Michel Delpech qui nous arrive.

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5: Édith Piron, bonsoir. Le Centre culturel de Waterloo propose une exposition intitulée « Décousu ». C'est à partir du 28 mai. Le Centre culturel de Waterloo est situé rue François Libert à Waterloo. Et cette exposition « Décousu » vous permettra de découvrir différents artistes, notamment des spécialistes du tissage, du papier collage, de l'encre de Chine, de la photographie ou encore de l'art digital. C'est curieux, c'est à découvrir. Vous voulez plus d'infos, vous allez sur le site centre-culturel.com. Waterloo.be, centre-culturel-waterloo.be. Les frères Grimm seront à l'honneur au Livre Ouvert situé passage de la Bourse à Charleroi le 29 mai. Les frères Grimm, ce sont des contes grisants. C'est un spectacle de contes par Cel de Vos. Les contes des frères Grimm, ce sont souvent des contes traditionnels pour les adultes et toute la famille. Ce spectacle contient des contes moins connus et termine avec quelques notes de chansons. C'est donc le 29 mai à partir de 20h au Livre Ouvert situé au passage de la Bourse à Charleroi. Le syndicat d'initiative de Bouffieux est particulièrement dynamique. Il propose le 30 mai une initiation à la pêche en partenariat avec la société de pêche locale, la Buffalonienne. Ce sera une journée bien remplie. Les explications de Hendrika, secrétaire du syndicat d'initiative.
6: Le matin, découverte de la rivière et de tous les petits insectes et les petites bébêtes qu'on peut y trouver. Et l'après-midi, autour de l'étang, une initiation à la pêche.
5: Quel étang ?
6: L'étang de Bouffioux, le long de la chaussée qui est de Bouffioux-Verraco. Hein, donc il y a un étang qui est là et ce sera là.
5: C'est en partenariat avec la Maison Wallonne de la Pêche, je crois.
6: Exactement, la Buffalonienne est en partenariat avec la Maison Wallonne de la Pêche qui vient avec des moniteurs et du matériel pour que les enfants n'aient besoin de rien prévoir.
5: Vous voulez vous inscrire pour le repas? Eh bien vous appelez au 071 38 19 27 071 38 19 27. Allez, on va faire un petit tour du côté Tournai avec la Maison de la Culture de Tournai qui propose tout au long de l'année des ateliers artistiques. De nombreuses disciplines sont explorées, la musique, la danse, le théâtre, la photo, les arts plastiques. Ça forme un joli patchwork qu'on pourra découvrir à partir du 29 mai et ce jusqu'au 13 juin. Ce sera tout à fait gratuit. La Maison de la Culture de Tournai est située au boulevard des Frères Rimbaud à Tournai. Vous voulez plus d'infos, vous allez sur le site maisonculturetournai.com, maisonculturetournai.com. Édith Piron, je vous souhaite une bonne soirée.

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13 minutes, vous êtes sur Bonheur. On a démarré cette seconde heure avec un morceau qui a cartonné à l'époque. Hein. C'était les Ritchie Family avec American Generation. Et puis, nous écoutions également un excellent morceau de Taylor Swift, The Fate of Ophelia. Et puis, à l'instant, c'était Delta avec Nirvana. Allez, on jette un petit coup d'œil du côté de la météo pour demain, mercredi 20 mai. Malgré une hausse progressive des champs de pression, le temps restera très nuageux et humide ce mercredi. Du côté des ondées sont encore attendues malheureusement et elles seront de plus en plus rares avant de disparaître complètement en fin de journée. Cette journée marquera la fin de cette saison, de cette période pardon, maussade avant une amélioration durable des conditions météo. Demain matin dans notre région 11 degrés, 18 dans le courant de l'après-midi comme vous pouvez l'entendre. Eh bien ça part dans le bon sens. Allez, on retourne à la musique. Enfin, vous êtes quand même là un petit peu pour ça, hein, pour la musique de votre radio. 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

fond. Allez, 17h22 minutes, grand temps pour nous de vous parler un petit peu de vos conditions de roulage en cette fin d'après-midi. Et c'est pas brillant, si vous voyez ce que je veux dire. Sur la N5 à Genappe vers Charleroi entre Gosselies Nord et Gosselies, un trafic perturbé sur 2 km, 4 minutes de ralentissement. Il y a également des soucis sur la N568 à rue des Fusillés vers la N568, un trafic perturbé sur 2 km, 6 minutes de ralentissement. Problème sur la N27 Waterloo, Mont-Saint-Jean vers Binche entre Manage et La Louvière Sud, un trafic perturbé sur 5 km, 15 minutes de ralentissement. Vous avez des soucis de circulation sur la E19 également, Mons vers Bruxelles entre Nîmes-Mézières et Saint-Denis, un trafic perturbé sur 6 km, 10 minutes de ralentissement. Et nous terminerons par le R5A Avray vers Villers-sur-Aisne entre Avray et Villers-sur-Aisne. Justement, je le répète deux fois, comme ça moi je le dis aussi, hein, comme un petit imbécile, on va le dire clairement. Le trafic est perturbé durant 7 minutes et 2 km, comme quoi on ferait bien de répéter sa leçon avant de la dire sur antenne directement. Allez, trace de toi, voici Alain Sanfort. On reste dans la musique francophone. Qu'est-ce que ça fait du bien. 17h24, bel après-midi.

0: L'année 86 à l'honneur au travers de ce titre d'Alain Chamfort. C'était Trace de toi. La route de retour est parfois longue, mais avec le drive, elle passe beaucoup plus vite. Restez avec nous jusqu'à 18h. Là, tout de suite, on retrouve les anniversaires du jour.
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0: Très belle fin d'après-midi en tout cas, on continue avec un enchaînement musical qui va vous remettre de bonne humeur, c'est Céline Dion qui nous arrive.

Je pense qu'on peut dire que c'est le titre qui lui a permis de d'éclore comme ça. Ça nous a fait bien plaisir d'ailleurs de réentendre le premier titre de Clara Luciani sur Bonheur. C'était La Grenade. Allez, on jette un petit coup d'œil du côté des programmes télé pour ce soir. RTL TVI vous proposera Camping 2 à partir de 20h25. Sur la une, L'Or Bleu, c'est un feuilleton dramatique à 20h15. Sur Typique, Les Mondes, selon la génération Z, ça sera 20h05. Sur RTL Club, Taken 2, ça sera 20h15. Sur TF1, Koh-Lanta, les reliques du destin, à 21h10. Sur France 2, Secret de la science, ça sera à 21h10 également. Un documentaire science et technique. Alexandra L vous donnera rendez-vous à 21h10 sur France 3. Sur Arte, une brève histoire de l'automobile dès 21h. Sur la 3 belge, Guerre et Paix, feuilleton dramatique historique. Ce sera 20h30. Vous aurez le plaisir de retrouver sur TV5 Monde les secrets du Finistère. Le garçon qui marchait sur les vagues, ce sera 21h05. RTL Plug vous proposera Qui veut épouser mon fils. Et puis Patron Incognito sur AB3 dès 20h15. Et moi je vous propose du Claude François, encore une belle sélection musicale à venir dans les prochaines minutes. Alors restez bien branchés sur le 87.7, fréquence de Radio Bonheur, j'attendrai.

française était dans la radio, aimait jusqu'à l'impossible. Vous l'avez reconnu, hein, c'était Tina Arena, 17h42 minutes. Merci de faire de Radio Bonheur votre compagnon, de fin de journée. Votre fidélité nous fait vraiment plaisir. Demain, nous serons mercredi 20 mai, 140e jour de l'année. Il en restera 225. Le soleil se lèvera à 6h02 pour aller se coucher à 21h32. Nous aurons 2 minutes de clarté supplémentaire. Nous fêterons Bernardin dans la radio tout de suite. Que diriez-vous de retrouver Boy George et sa formation Culture Club? Voici Do You Really Want to Hurt Me?

0: Do you really want to hurt me dans la radio? C'était Culture Club. Il est 17h47. Je m'en vais sur la pointe des pieds. On se retrouve demain à partir de 16h pour un nouveau drive. Très très belle soirée. Après la pub, Charlotte Cardin. Ciao!
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5: Édith Piron, bonsoir. Que ferez-vous le samedi 6 juin à 18h30? Eh bien, vous serez bien sûr à Brugelette, à l'école Saint-Louis, qui est située rue Maurice-Lelanc à Brugelette. Alors là, se déroulera une épreuve intitulée les trios de Saint-Louis. C'est 10 km ensemble, c'est 3 fois rien. C'est une course en trio sur 3 tours de 3 km 300. Un premier tour tout seul, le deuxième tour à 2 et le troisième tour à 3. C'est la seule course où tu commences seul et où tu finis en équipe. C'est ce qu'on nous fait savoir sur la petite affiche. Alors, vous voulez plus d'infos? Eh bien, vous allez sur le site de l'école, vous envoyez un mail à jogging@saintlouisbrugelette.be, jogging@saintlouisbrugelette.be. Le marché des bouquinistes de Braine-le-Comte, c'est un chouette événement. Alors, avis aux amoureux des livres et aux curieux, on vous invite à ce marché des bouquinistes à Braine-le-Comte, un événement convivial et accessible à tout le monde. Venez flâner entre les stands, dénicher des trésors littéraires, redonner vie à des livres d'occasion et partager votre passion de la lecture. Il y aura tout, hein, des romans, des BD, des ouvrages anciens, des incunables. Ça se passe à la salle de la Tourette, rue des Viviers à Braine-le-Comte, le 31 mai de 9h à 16h30. L'entrée est tout à fait gratuite. Vous voulez davantage de renseignements? Vous n'hésitez pas à téléphoner au 0494 07 77 56, 0494 07 77 56. Allez, on va du côté de Hatte, notamment à Hirschonway. Le castel d'Hirschonway, c'est un château fort. Et le 24 mai, eh bien, il y aura une journée dédiée au Moyen-Âge. Ça se passera à la Brasserie des Légendes, installée au pied du château de Hirschonway. C'est donc le 24 mai. La Brasserie des Légendes ouvre les portes de son château médiéval pour une journée hors du temps, à l'occasion de ce qu'elle appelle les Bouffonneries 2026. Un événement incontournable où petits et grands sont invités à plonger dans l'ambiance festive et immersive du Moyen-Âge. Entrée et activité gratuite, ça démarre sur le coup de 10h30 et ça devrait se terminer sur le coup de 19h. C'est donc au castel d'Hirschonway le 24 mai et c'est tout à fait gratuit. On visite le musée communal de Nivelles, non loin de la collégiale, à l'angle de la rue de Bruxelles et de la rue des Canonniers. Le musée communal d'archéologie, d'art et d'histoire est installé dans l'ancien refuge des Trinitaires du prieuré d'Orival. Cette vaste demeure érigée en 1764 est aujourd'hui propriété du CPAS et aussi monument classé. Il y a également à l'intérieur un musée. On peut retrouver notamment différentes traces de l'histoire de l'église. Et puis, il y a des peintures tout à fait exceptionnelles. C'est un musée que je vous invite à découvrir. L'Office du tourisme organise régulièrement des balades. Plus d'infos sur tourisme-nivelles.be, tourisme-nivelles.be. 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
6: Édith Piron, j'espère que vous allez bien. Bienvenue sur Radio Bonheur, c'est l'heure de s'informer. Manger dans un wagon restaurant, c'est le pied et c'est ce que vous propose le 7 juin le musée du chemin de fer à vapeur des Trois-Vallées. Les explications de Kimo Goffard, chargé des relations publiques.
7: C'est ça, c'est un train-restaurant où là vous dînez donc à minuit 3 services à bord d'un train-restaurant et alors vous prenez même le dessert quand la locomotive est en marche. Après vous voyagez pendant 40 minutes, vous arrivez dans notre musée et là vous visitez notre magnifique musée et après vous revenez.
6: Vous voulez plus d'infos, vous n'hésitez pas à téléphoner au 060 31 24 40 060 31 24 40. On file à la bibliothèque communale de Stripy-Brakni avec un spectacle proposé par Lison. C'est une animatrice au sein de cette bibliothèque et elle propose régulièrement ses petites histoires. Le 27 mai à 15h, on pourra découvrir à la bibliothèque communale de Stripy-Brakni, eh bien, un conte. Baptiste doit dormir maintenant, il est tard. C'est l'histoire de Baptiste qui a peur du noir, mais il va pouvoir se rassurer grâce à son doudou. Je ne vous en dis pas plus. C'est donc, je vous le rappelle, le 27 mai. Vous voulez réserver 064 675 561, 064 675 561. Allez, on file dans la région de Chimay, plus particulièrement au village de Bellièvre, avec le dimanche 7 juin, une marche adepte au profit de l'ASBL La Clairière, une ASBL qui s'occupe de sans-abrisme. Il y aura des parcours de 5, 10, 15 et 20 kilomètres. L'adresse, eh bien, c'est l'église de Bellièvre, rue principale à Bellièvre. Il y aura possibilité de se restaurer. Hein. Vous voulez davantage de renseignements, vous appelez au 0472 03 13 40 0472 03 13 40 et c'est le 7 juin. Un championnat d'improvisation théâtrale, eh bien, il y en aura un le 23 mai au Centre culturel de Perouet, situé Grand Place. C'est donc le 23 mai. Attention, les deux équipes qui s'affrontent ont des noms un peu spéciaux. Il s'agit des Poussins Masqués et des Croutouns. Alors, pour cette saison du championnat d'improvisation belge amateur, 8 équipes plus talentueuses les unes que les autres et venues des quatre coins de Bruxelles et de Namur reviennent dans le but de vous divertir le temps d'un spectacle jamais vu. À coups de personnages atypiques et d'histoires folles, les équipes tenteront d'accéder à la grande finale de la saison. C'est donc le 23 mai au Centre culturel de Perouet, situé Grand Place numéro 32. Radio Bonheur, je vous souhaite une bonne soirée.

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5: Édith Piron, bonjour. L'info de votre région, c'est sur Radio Bonheur. Nous sommes avec Laurence Grégoire, la directrice de l'atelier 642 situé à Marcinelle, à la rue des Lestiennes, et elle propose ce qu'on appelle des séances de flamenco, plus exactement des tablaos de flamenco, finalement dans une petite salle. C'est très intimiste ces spectacles?
6: Oui, c'est très intimiste. Alors le principe, c'est qu'on soit dans un espace effectivement restreint où le public est très très proche des protagonistes, très très proche des artistes, et comme c'est une danse qui vibre énormément, mais en fait on a vraiment le plancher qui tremble de par leurs prestations, et il y a cette proximité qui fait qu'on a vraiment aussi la connexion avec l'intensité de leur regard, avec la sueur, avec l'intensité du mouvement, et donc c'est particulièrement impressionnant. Alors oui, on est dans un petit lieu, mais on est quand même une petite centaine autour d'eux. Et voilà, un peu serré, il y a un petit bar, c'est très cosy, c'est très c'est parfois même un côté kitsch un peu dans la décoration, mais ça fait tout le charme du lieu, avec toutes ces petits éclairages, ces petites loupiottes. Et
5: puis vous avez des artistes étrangers qui viennent volontiers se perdre à la rue des Lestiennes à Marcinelle.
6: Effectivement, donc c'est une chance, mais un petit miracle, mais un petit miracle n'arrive jamais seul, dit-on, et donc avec l'énergie que nous déployons, bien voilà, on parvient à mettre ces concerts en place, et les artistes reviennent vraiment volontiers, ou on en découvre d'autres, ou alors ils décident de travailler avec un autre ensemble, et donc moi je découvre encore un tas d'artistes que je n'ai jamais vus, mais qui sont enchantés de passer par ici, et qui d'ailleurs font souvent la fin de nuit ou la fin de soirée tardivement pour nous accompagner.
5: Il découvre cette spécialité typiquement carolo. Vous voulez davantage de renseignements, parce qu'il y a des cours aussi, il y a plein de trucs, hein. Vous allez sur le site atelier642.com, atelier642.com. Ça balance pas mal, c'est un spectacle à découvrir au Delta à Namur, situé rue Golenvaux. C'est un hommage à France Gall et Michel Berger. Ça balance pas mal, c'est un hommage à ces deux grands artistes. Au total, 10 artistes en scène, et notamment deux chanteurs principaux, Céline et Michael, qui chantent comme France Gall et Michel Berger. C'est tout à fait bluffant. C'est donc au Delta le 29 mai à l'avenue Golenvaux à Namur. Des journées portes ouvertes chez les pompiers, c'est les 30 et 31 mai sur la zone Val de Sambre, située rue de la Vacherie à Sambreville. Il y aura de tout, hein, de nombreux stands, des démonstrations, des extinctions de feux de gaz et de friteuses. On pourra aussi assister à des désincarcérations. Il y aura un bac de plongée, un stand de plongeurs, et évidemment, on pourra se restaurer et causer avec les pompiers de la zone Val de Sambre. C'est les 30 et 31 mai. Et c'est gratuit. Vous voulez découvrir le monde de l'orchidée? Eh bien, les amis de l'orchidée de Montigny-le-Tilleul vous fixent une fois par mois rendez-vous au foyer culturel. On y fait plein de choses. Les explications de Inge van Dorp, présidente du club.
7: Nous avons chaque fois un thème. Donc, on parle sur une espèce bien différente. Et comme ça, on apprend vraiment en toute simplicité comment on appréhende la culture de certaines choses. Et on a aussi alors la présentation des plantes de nos membres. Et nos membres sont vraiment des grands fans et des grands fous d'orchidées. Donc voilà, ils amènent, ils expliquent comment ils font la culture et comme ça on peut tous apprendre quelque chose.
5: Est-ce que ça peut se faire toute l'année? J'imagine qu'il y a une période où l'orchidée, on ne peut pas la trouver.
7: Non, non, nous on travaille vraiment de janvier jusqu'en décembre et on a toujours des floraisons.
5: Vous voulez plus d'infos? Vous allez sur la page Facebook Les Amis de l'Orchidée Montigny ou alors vous appelez au 0400 79 23 66 86 0400 79 23 66 86. Merci de nous avoir écoutés. À tout à l'heure.
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1: Il est 2h.
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